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2: Okay.
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4: L'actualité d'ici d'ailleurs, bonjour et bienvenue à votre journal. À la une de ce journal, mesdames et messieurs, 38 000 producteurs de cacao ont déjà effectué des ventes avec leurs cartes. Dans le secteur de l'Anacarde, la Côte d'Ivoire va accueillir la plus grande usine de production de Carnadol au monde. Et à l'international, le Sénégal alerte sur une épidémie de diphtérie qui touche plusieurs régions du pays. On ouvre ce journal avec la filière cacao. 38 000 producteurs ont déjà effectué des ventes avec leur carte de producteur depuis le 1er septembre.

0: touche plusieurs régions du pays. Selon le dernier bilan communiqué le 9 septembre par le ministère sénégalais de la Santé, 57 cas ont été confirmés et 8 décès enregistrés depuis la détection du premier cas le 1er août. La région de Kédougou, dans le sud-est du pays, reste l'épicentre avec 27 cas. Aux États-Unis, Washington annonce des nouvelles restrictions de visa visant certains ressortissants sud-africains. Le secrétaire d'État américain Marco Rubio affirme que les mesures concernent des personnes considérées comme responsables ou complices de politiques permettant, selon Washington, des discriminations fondées sur la race, des saisies de terres sans indemnisation ou encore l'incitation à des violences imminentes contre des minorités. Et on termine avec le football. Le Copa Barry revient chez les éléphants. L'ancien international ivoirien a été nommé entraîneur des gardiens de l'équipe nationale A de Côte d'Ivoire. L'ancien portier des éléphants rejoint donc le staff technique dirigé par le sélectionneur Hervé Renard. Une nouvelle étape dans sa carrière au service de la sélection nationale. Voici pour l'essentiel de l'actualité. Merci d'avoir suivi ce journal.
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0: 6 minutes. Bonjour la team, très bon réveil à tous. Votre rendez-vous de tous les matins, il est bien respecté, que vous soyez déjà dans les embouteillages ou encore au travail, à la maison ou même sous la couverture. On vous accompagne comme il faut et comme en fait, quand il faut, voilà, c'est l'expression qu'il faut donner. Eh bien, ils sont bien installés. Sa voix nous a fait le point de l'information des 7 heures. Il est en face de moi avec son boubou, ouais, comme il aime bien le porter. Nicanor, bonjour.
1: Zonzin, bonjour Lynn. Ça, c'est la signature. Zonzin, Lynn, Zonzin à tous les auditeurs. Bonjour.

0: toujours avec cette voix grave. Bonjour particulier à toutes les auditrices de la radio.
1: J'espère qu'il n'a pas caché de masque.
0: Mon cher. C'est pas très loin des influences de quelqu'un juste à côté de moi.
1: Ah, Nanan Katché premier, tu vois, c'est pas moi qui dis, c'est toi. Bonjour. Et c'est lui, hein, c'est pas moi, j'ai rien dit.
2: Bonjour Lynn, bonjour Nicanor, bonjour à tous les auditeurs et auditrices.
0: Anis Roman.
1: Toi, pour toi, c'est ça? Ah, d'accord. Ok. Alors, ce matin, hein, comme tous les matins, on vous propose de très belles choses, un programme assez riche concernant l'actualité de ces 24 heures, que ce soit en Côte d'Ivoire ou hors de nos frontières.
2: Oui, tu l'as dit, et en parlant de riche, hein, on a notre moment live culture. Hein, donc, aujourd'hui, c'est mercredi, on est en pleine semaine de la rentrée. Je vous sais, hein, chers auditeurs, dans les courses actuellement, c'est pas facile, mais aujourd'hui, pour notre live culture, on a quelque chose de spécial pour vous. Et oui, j'ai toujours des pépites. Donc, ça sera à partir de 7h25.
1: C'est spécial.
0: Les pépites que nous aurons aujourd'hui concernent encore une fois vos informations locales et internationales. Et en deuxième partie d'émission, à partir de 8h, vous aurez également un nouveau journal.
1: Et puis, dans la dernière partie de cette émission, on parlera de l'insalubrité en Côte d'Ivoire et surtout des réactions des différentes mairies, des différents maires et tout. Donc, ce sera à partir de 8h20. 27 229 49 880, vous avez le numéro. On va débattre de ce sujet, mais en attendant, on fait le tour de la presse ivoirienne.
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0: Il est 7h08, on fait le tour des grandes unes de nos journaux nationaux. Fraternité Matin, le quotidien national, lutte contre l'orpaillage illégal à Boisseau. Une journée de chasse à l'homme avec la brigade mobile. En Libellé, nos reporters ont suivi le cours de la lagune Abi polluée depuis le Ghana. Et puis, on part en second avec le journal Le Temps qui parle agriculture. Grave crise dans la filière cacao. Grève illimitée à partir de demain. Les producteurs, nous sommes sacrifiés.
1: Le journal Liberté, quant à lui, nous dit en titre « Conseil d'État, 4000 dossiers à Tian sur la table de Cuibière ». Et en Libellé, « Lutte contre le terrorisme, chef coutumier et préfet du Nord au front ».
0: Le quotidien Le Sursaut, blanchiment d'argent en Côte d'Ivoire. Voici les secteurs clés exploités par les réseaux hors la loi. En Libellé, un expert révèle « Ce ne sera pas facile de sortir la liste grise du GAFI ».
2: La voix originale dit en titre « Affaire Katinonkone, ni audition formelle, ni procès verbal, ni nouvelle convocation quand le parquet défie le droit » et en Libellé comme une de l'exemple édifiant de Guaminé Jean-Claude.
0: On va terminer notre revue de presse avec le quotidien Le Nouveau Réveil. Affaire Kone Katina, récit de son avocate Maître Roselyne Sérigba. En Libellé, Katina n'a jamais été auditionné à la préfecture de police. Il a été séquestré plutôt que placé en garde à vue. Donc, voilà qui me fait un autre tour de la presse locale. On a eu droit à pratiquement six grandes unes qui donnent envie de comprendre le contenu.
1: Qui donne envie, on ne va pas s'arrêter au titre. Hein. Comme d'habitude, il faut se rendre dans les kiosques à journaux, aussi sur le site internet, donc presse-côte-d'ivoire.fr. Faut acheter les journaux, vous pouvez l'acheter en ligne, vous pouvez aussi acheter ça dans les kiosques à journaux. C'est très important, les matins, avant de sortir, d'avoir les informations d'ici et d'ailleurs.
2: Il y a 200 francs.
0: Et puis ne restez pas sur... on ne demande pas de ne pas suivre les réseaux sociaux, mais il y a tellement de faits que quelqu'un se lève le matin, il donne une information en fonction de sa volonté d'avoir des vues ou de nombreux followers.
1: C'est ça.
0: Donc en termes d'informations précises, il faut vraiment se tourner vers les organes qu'il faut. Voilà qui met fin à cette revue de presse. Merci de rester à l'écoute du live matin. Faut des vacances, la team elle est bien en place et nous, on vous propose une petite pause musicale et on se retrouve juste après.
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0: Il est 7h15, on a fait un petit tour de la presse locale et on revient en studio échanger un peu sur le début de cette journée, le démarrage. Moi, bon, je me suis dit, on est mercredi, il y a bon nombre d'enfants qui ne sont pas encore entrés en classe, qui n'iront pas même d'ailleurs à l'école, qui n'auront pas cours aujourd'hui, mais c'est mal connaître Abidjan, hein. Les bouchons, ils ont commencé très tôt, 5h déjà, la route, elle était pleine.
1: Oui, très pleine dans les grandes actes. Artères, les grands carrefours et tout ça, et les grands carrefours surtout, ça vraiment il y a beaucoup d'embouteillages ces matins, et je pense que depuis hier quand même, sinon depuis le lundi avec la dynamique de la rentrée, on a quand même vu beaucoup de voitures, de nombreuses voitures. On dit la vie est chère, il y a beaucoup de voitures.
0: T'es pas sérieux?
2: Tu arrives pas à comprendre pourquoi la vie est chère, mais il y a beaucoup de voitures.
0: Non, mais vraiment beaucoup de courage à toutes les personnes qui viennent de la zone de Bengerville. Bengerville, on va dire Diorobité également. Et quand tu prends la voie de l'ancien camp, voilà, pour revenir vers le carrefour Notre-Dame de la Tendresse, c'est vraiment pas évident. Il faut être patient et puis beaucoup de courtoisie et suivre vraiment les instructions de la police.
2: De la route. Il faut voir aussi au niveau du rond-point de la 2, quand on prend le rond-point de la 2 jusqu'à, on va dire, au niveau de Saint-Bernard. Voilà, donc là, en passant par Doraville et tout, il y a trop d'embouteillages et franchement, c'est difficile. Voilà, surtout en cette rentrée là, avec l'école qui est juste à côté, les élèves, j'imagine. Il faut sortir tôt, mais déjà à 5h du matin avec le monde là, c'est pas facile. Donc beaucoup de courage pour ceux qui sont déjà dans les transport et bon, ça va aller, comme on lui dit.
1: Moi, je prends le grand carrefour, le pont général de Gaulle, là. Il y a beaucoup aussi d'embouteillages, souvent les matins là-bas. Et vraiment, faites vite, sortez vite à l'exemple des personnes de l'intérieur du pays qui sont à Bengerville.
0: Donc, tu parles comme quelqu'un qui est bourré.
1: Non, je parle.
0: C'est-à-dire, tu aides ceux qui sont dans les bouchons là à conduire. C'est-à-dire, pendant qu'ils parlent, j'imagine quelqu'un qui a son pied sur l'accélérateur qui est en train de ralentir. Oui, vas-y. D'accord, alors aujourd'hui c'est un très grand jour pour une personne, une grande dame que je connais, à qui je veux faire un coucou, c'est son anniversaire. Madame le gouverneur, madame ma maman, Sylvie, vraiment joyeux anniversaire à toi. Et puis toute l'équipe se joint à moi pour te dire, te souhaiter les bonnes choses, le meilleur. Voilà pour cette année. Comment? D'accord, c'est bon. Moi, je vais juste lancer les pluies de bénédiction pour sa femme, pour ta famille et toi-même. Donc, voilà encore heureux anniversaire. Et puis nous, on va continuer. On va continuer notre programme. Et puis voilà. Allez, merci de rester à l'écoute de Life Radio 107.7. Nous sommes en mood. Je préfère garder ça pour moi.
2: C'est ça.
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0: 25 minutes passées, hein, on va dire après 7 heures, et nous sommes toujours en votre compagnie, on vous accompagne d'ailleurs depuis le réveil, et c'est notre instant découverte, détente, bon, c'est vrai que c'est la rentrée, mais on a toujours besoin d'un petit moment de repos.
1: C'est ça, on reste toujours dans l'esprit de la rentrée aujourd'hui.
0: Ah, aujourd'hui c'est la rentrée, la découverte.
1: Voilà, c'est la semaine de la rentrée, donc on va rester dans cet esprit-là. Mais j'ai envie qu'on attaque un sujet aujourd'hui qui a quand même fait pleurer beaucoup de personnes. C'est un sujet qui a fait transpirer, parfois même traumatiser des générations entières d'élèves, les matières scolaires. Je pense que quand on parle de matière scolaire, on pense par exemple à la terminale A, la terminale C, la terminale D. Et rien qu'entendre ces lettres-là, pour beaucoup d'entre vous qui nous écoutez, eh bien, ça réveille direct un petit stress, un stress par exemple post-traumatique, comme on le dit. Parce que c'est quand même un contrôle de maths, hein, lundi matin, vous imaginez, vous arrivez, on dit interro ou bien devoir. Et puis bon, tout le monde sort les feuilles. Et bon, après, ça peut être une dissertation de philo en 4 heures de temps. Un prof de physique qui vous regarde comme si vous venez d'insulter Isaac Newton en personne. Bon, voilà. Mais aujourd'hui, on ne va pas juste rigoler des souvenirs de classe. On va quand même bien rigoler, c'est vrai. Mais on va surtout s'attaquer à une idée qu'on a tous entendue au moins une fois dans un couloir de lycée ou autour d'une table en famille. L'idée, c'était par exemple que les maths et la physique, c'est un truc pour les garçons. Le français, les langues, la philo et autres, c'est plus un truc pour les filles. Alors, est-ce que c'est vrai ou bien est-ce que c'est faux? Bon, accrochez-vous parce que bon, la réponse va sans doute surprendre pas mal de monde. Alors, avant d'aller plus loin, on va faire un petit rafraîchissement de mémoire pour ceux qui ont tout oublié ou pour les plus jeunes qui n'y sont pas encore. Donc, en Côte d'Ivoire, le bac général se découpe principalement en deux grandes familles. On a le bac de la série A, dite littéraire, et le bac des séries C et D, dites scientifiques. Donc, côté A, on a le bac A1, plutôt tourné vers les langues vivantes, anglais, espagnol, allemand, et le bac A2, plutôt sciences humaines et philosophie. Et au programme, le français bien sûr, la philosophie avec un coefficient qui ne rigole pas, des langues, l'histoire, géographie, et contrairement à l'idée reçue comme quoi ce serait la voie facile, eh bien c'est tout sauf ça. Parce que dissertation, argumentation serrée, culture générale à revendre, demander à n'importe quel ancien élève de terminale A ce qu'il pense d'une explication de texte de philo noté sur 4 heures, et vous verrez le regard qui va vous lancer en fait. Mais côté scientifique par exemple, la seconde C mène ensuite soit vers la première C, maths, physique, chimie, et bien costaud, la filière réputée la plus exigeante, soit vers la première D, plutôt orientée vers les sciences de la vie et de la terre. Donc c'est un programme copié en analyse, ensuite numérique, en géométrie dans l'espace, de quoi donner des sueurs froides à plus d'un élève un dimanche soir, la veille d'un contrôle. Bref, ce sont deux mondes, deux logiques, deux types de cerveaux mis à l'épreuve différemment. Et c'est précisément là que le fameux cliché s'invite dans la conversation. Alors, on y arrive, hein. Le vrai sujet du jour, vous l'avez sûrement entendu ou peut-être même dit vous-même sans forcément y penser à mal. Les matières scientifiques, c'est pour les garçons, les matières littéraires, c'est pour les filles. C'est presque devenu une évidence culturelle, hein, transmise depuis des générations par des professeurs, parfois par des parents, souvent par la société en général. Une fille brillante en maths, bon, on dit « ah, elle est forte pour une fille hein. », ou bien un garçon passionné de littérature ou de philo, on dit bon, c'est bizarre, il devrait plutôt faire scientifique avec son niveau. Sauf que voilà, quand on regarde vraiment les chiffres sérieusement, avec des données solides, cette idée s'effondre complètement. On a un premier constat, il est de taille. Les filles réussissent globalement mieux à l'école que les garçons. Et ça inclut les matières scientifiques, meilleur taux de réussite au brevet, meilleur taux de réussite au baccalauréat, et surtout beaucoup plus de mentions bien et très bien, toutes filières confondues, y compris en filière scientifique. Donc non, il n'y a strictement aucune base factuelle à l'idée que les filles seraient moins douées pour les sciences ou les mathématiques. Les résultats scolaires prouvent exactement le contraire. Alors, si ce n'est pas une question de compétence, c'est quoi le problème ? Eh bien, deuxième constat encore plus intéressant, Le vrai écart ne se situe pas dans les résultats, il se situe dans l'orientation. Des études sérieuses menées notamment en France, mais dont les mécanismes sociaux se retrouvent largement ailleurs, montrent qu'à note strictement égale en mathématiques, une fille aura statistiquement beaucoup moins confiance en elle pour foncer vers une filière scientifique comparé à un garçon ayant exactement le même bulletin. Donc on parle même de chiffres précis quand il juge très bon en maths. 8 garçons sur 10 choisissent une filière scientifique. Dans la même situation exacte, avec le même niveau, seulement 6 filles sur 10 font ce choix. Même compétence, même dossier, mais une hésitation, un doute qui n'a rien à voir avec les capacités réelles. Et troisième constat sans doute, qui est le plus important, c'est que ce n'est pas écrit dans nos gènes. Ce sont des stéréotypes sociaux transmis génération après génération par certains enseignants qui, sans même s'en rendre compte, encourage davantage les garçons en maths et les filles en français ou en art par des parents qui, à niveau scolaire identique, orientent plus facilement leurs fils vers la filière scientifique et leurs filles vers la filière littéraire ou économique. Et plus largement, par toute une société qui répète cette histoire depuis si longtemps qu'elle a fini par se ressembler ou ressembler même à une évidence naturelle, alors que ce n'en est absolument pas une. Et le plus étonnant dans tout ça, ce phénomène de stéréotype est parfois même le plus marqué dans les pays les plus développés, les plus égalitaires en droit, que dans certains pays en développement. Pour preuve, s'il en fallait une, que ce n'est vraiment pas une question de nature, mais bien de culture, une culture qui peut et qui doit évoluer. Et honnêtement, quand on y réfléchit deux minutes, tout le monde connaît un exemple qui contredit ce cliché. Cette fille de la classe, par exemple, qui écrasait tout le monde en mathématiques et qui faisait taire les mauvaises blagues d'un seul regard. On a aussi ce garçon complètement fan de littérature qui est capable de réciter Léopold Senda Senghor ou Ribot par cœur, alors que tout le monde s'attendait à le voir en filière scientifique parce qu'il est trop intelligent pour faire littéraire. Ces contre-exemples-là, on les a tous croisés au moins une fois dans nos vies. Et pourtant, le cliché continue de circuler comme si ces exemples n'existaient pas. Alors pour conclure ce grand débat de matière du jour, la vérité, elle est simple et elle mérite d'être répétée. Le talent n'a pas de genre. Une fille qui adore les mathématiques n'est pas douée pour une fille, elle est juste douée, point final. Un garçon qui se passionne pour la littérature n'est pas bizarre. Il suit simplement ce qu'il sent ou ce qui arrive à le convaincre. Les seules vraies barrières qui existent encore aujourd'hui, ce ne sont pas des barrières de capacité, ce sont plutôt des barrières de confiance, des barrières d'habitude, de préjugés qu'on continue, sans toujours s'en rendre compte, à transmettre à la génération suivante. Et ça, ça peut changer. Ça commence même très concrètement par le genre de conversation qu'on vient d'avoir ensemble aujourd'hui.
0: Merci Joseph pour ces informations. Ça fait plaisir d'entendre ça parce qu'effectivement, il y a une certaine stigmatisation à l'école en thème de filière. On se dit que tout ce qui est littéraire, c'est pour les femmes, tout ce qui est scientifique, c'est pour les hommes.
2: Ça, c'est sans connaître Yokoué Unis, notre voisine. Franchement, j'ai retenu son nom.
3: Ah bon?
2: Bien une petite.
0: Et t'as traumatisé.
2: Non, honnêtement, franchement, je dépose les armes. Enfin, j'étais toujours parmi les trois premiers, mais quand je suis arrivé à Abidjan, moi je venais de l'intérieur. Donc, major là-bas, tu t'es dit, il n'y a pas de problème ici, hein, tu arrives, tu as tout cassé. Quand on te voit venir, on dit, lui là, André, c'est un geek. Hein. Donc, on commence à se regarder et tout ça. Et puis, il y a la fille, elle est toute calme, toute simple. La voici, sa forme toute mince, il n'y a pas de problème.
0: C'est comme, mais ce n'est pas seulement que dans les écoles mixtes. Vous savez, même dans les écoles de filles, de jeunes filles, nous, par exemple, celles qui choisissaient à partir de la classe de 4e, de la 4e, celles qui choisissent l'allemand comme langue vivante 2, on trouve qu'elle est plus intelligente que celle qui choisit l'espagnol en langue vivante 2.
2: Franchement,
0: voilà, c'était un peu la concurrence à ce niveau.
2: Et on a comme l'impression qu'il y a une langue qui est plus difficile que l'autre.
0: Et voilà, et c'est pour les crânes.
2: Ouais, c'est
1: moi, je disais même l'allemand, je disais que c'était la langue des morts, selon moi. Sérieux, je disais que c'était la langue. Parce que quand tu entends quelqu'un parler l'allemand, tu te dis, mais...
0: C'est une très belle langue.
1: Donc moi, personnellement, pour mon expérience, moi, quand j'ai regardé, j'ai dit, c'est mieux, je vais faire espagnol. Ah. Parce que allemand, on me disait que non, l'allemand, c'est un peu comme l'anglais. Tu vois, quand j'entends ça, même déjà, j'ai mal. Donc quand j'entends l'allemand, je dis, bon, c'est mieux l'espagnol. Ça tire un peu sur le français. C'est pas mieux, je vais prendre l'espagnol. Buenos dias.
0: Alors qu'on trouve que l'espagnol fait plus féminin.
1: Ouais, pourtant aussi.
0: Non, justement, c'est de ça qu'on parle ce matin. Alors que ça n'a rien à voir. C'est une question de profil de carrière à venir. Voilà, de capacité également. Celui qui aime la littérature, tout le monde n'est pas forcément bon en mathématiques. Tout le monde n'est pas forcément bon en sciences physiques. Il y en a qui sont meilleurs en littérature, qui préfèrent partir dans les séries A, d'autres en séries scientifiques. Mais bon, aujourd'hui, on colle un genre à ces différentes filières, à ces différentes matière là.
2: C'est pas bien malheureusement. Je pense que c'est très bien de revenir sur ces stéréotypes qu'on a avec les parcours d'enfants, les carrières et tout. Il faut comprendre que en fonction de la volonté de carrière qu'on peut détecter chez l'enfant, on peut lui faire des orientations. Donc il y a pas une X matière qui est destinée à un enfant, qui est destinée à une fille ou bien à un garçon. Il faut juste détecter, tracer des carrières de vie et puis les conseiller bien, c'est tout. Et puis moi, ce que je peux conseiller vraiment aux parents, faites en sorte que vos enfants soient polyvalents. Dans le monde dans lequel nous sommes en ce moment, n'a pas de préférence pour et les scientifiques et les littéraires.
0: C'est ça.
2: Ça a juste des préférences pour des personnes qui sont excellentes. Donc vraiment, faites l'effort d'un peu tout connaître, d'être très cultivé, de maximiser sur la curiosité des enfants.
1: C'est ça.
2: Vraiment garder la curiosité jusqu'à ce que vous soyez vieux, c'est un élément très important qui vous permettra d'être toujours à jour.
0: Il y a la polyvalence et puis il y a la matière dans laquelle on excelle le plus. Voilà, c'est ce qui nous permet de nous orienter en général. Donc nous, on fait un coucou en même temps à des jeunes dames qui excellent en sciences, en mathématiques, Dakouri Ouenon, Eliora Armel, donc Miss Mathématiques, Terminal C. On a eu, en 2026, on a eu la troisième du concours Miss Mathématiques, Yaoaya Mopao Uriel. Là, on a eu également une Miss Mathématiques, Sarah Unisassi. Voilà, c'est un concours qui a réuni près de 647 jeunes filles et elles sont dans les sciences.
1: Et ça
0: Dans les sciences au sens propre, hein, pas sciences jargon ivoirien.
1: Ouais. Ouais, et puis on parle des femmes, donc franchement, comme je le disais, les filles en maths et tout sont beaucoup plus brillantes, elles ont beaucoup plus de bons résultats et autres, donc il ne faudrait pas qu'on stéréotype ce genre de choses pour dire non, voilà, les maths c'est pour les garçons, le français c'est pour les filles, non. On suit ce qu'on
0: sent. Et quand elles le font, on dit c'est des filles garçons.
2: Non,
0: parce qu'elles n'ont pas vraiment le temps de regarder leurs cheveux, d'aller se faire les ongles. Elles sont tout le temps en train de réfléchir, travailler.
1: C'est ça.
2: Bon, après, ça dépend. En tout cas, moi, il y a certaines, j'ai vu là, elles se prennent bien.
0: Non, mais justement, je suis en train de dire qu'ils se trompent. C'est pas une vérité.
2: C'est
0: en tout cas, merci beaucoup, Joseph, d'avoir éclairci notre. Lanterne. Ah, c'est une expression de nos doigts
1: en
0: pleine cérémonie.
1: Je t'ai dit.
0: Alors, toutes les matières se valent.
1: C'est ça.
0: Voilà, tout le monde, on est tous au même niveau, hommes, femmes, on a le droit de choisir une matière en étant intelligent là-bas. Donc, ne pensez pas que si une personne est forcément très bonne, même en éducation physique et sportive, mais elle peut devenir un bon coach, un bon sportif, un athlète demain pour nous ramener des médailles d'or et tout, après les Jeux Olympiques, pourquoi pas.
1: Ah.
0: Voilà. Donc il faut simplement encourager. En fait, il faut juste faire bien ce qu'on a choisi de faire.
1: Effectivement.
0: Et nous, on a envie de bien faire ce matin. C'est la raison pour laquelle on vous demande de rester des élus. Inversion kérosène. Bonne écoute.
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0: 7h42 minutes sur Life Radio. On ouvre nos brèves internationales avec du sport. Kenya, c'est désormais officiel. Nairobi au Kenya accueillera en 2029 les championnats du monde d'athlétisme, une première historique pour le continent africain.
1: C'est une première historique, comme tu le disais. Nairobi, capitale du Kenya, accueillera en 2029 les championnats du monde d'athlétisme après décision de World Athletics le 15 septembre 2026. Le Kenya était en concurrence avec Londres, Rome et Munich. Nairobi avait déjà une expérience dans l'organisation des grands rendez-vous, notamment les mondiaux U18 de 2017 et les mondiaux U20 de 2021. Donc la compétition se déroulera notamment à Kasari Stadium, qui fait actuellement l'objet des travaux de rénovation.
2: Et l'attribution historique de ces mondiaux 2029 au Kenya repose sur un ensemble précis de données chiffrées issues du passé et sur des arguments très stratégiques clés qui ont convaincu quand même World Athletics. Quand on regarde les statistiques, on voit qu'il y a 68% d'intérêt national. Donc 68% des Kenyans manifestent un intérêt très élevé pour l'athlétisme contre une moyenne mondiale de seulement 39%. Le Kenya est quatrième rang des pays les plus engagé au monde, juste derrière de très grands marchés globaux. On voit que ce sport, l'athlétisme est le sport le plus suivi du pays, ce qui garantit des tribunes pleines au stade Kasarani, comme tu le disais, environ 48 000 places. On voit que le Kenya aussi est donc deuxième nation mondiale, deuxième historique de l'histoire des championnats du monde derrière les États-Unis, 72 médailles d'or aux mondiaux et 38 médailles d'or olympiques. Voilà quand même quelques chiffres qui ont milité, on va dire, en leur faveur pour l'organisation de cette compétition.
0: Alors tu l'as dit, Joseph, depuis la création des championnats du monde en 1983 et jusqu'à Tokyo 2025, le Kenya totalise 72 médailles d'or, 60 médailles d'argent, 50 médailles de bronze, 182 médailles au total. Alors on va dire que c'est un pays qui possède vraiment une longue tradition de médailles olympiques et des champions internationaux.
1: C'est clair, il faut parler aussi des enjeux dans ce genre de situation. Première édition en tout cas des mondiaux seniors sur le sol africain, c'est un tournant pour l'athlétisme continental. On a également valorisé le savoir-faire organisationnel africain, donc il faudra vraiment voir tout notre savoir-faire. Il faut accélérer aussi les investissements dans les infrastructures sportives. Il faudra également renforcer l'attractivité touristique et économique de Nairobi, donner une visibilité mondiale aux athlètes africains, montrer que l'Afrique peut accueillir des compétitions sportives internationales de très haut niveau. Et puis on se rappelle les JOJ de Dakar donc en 2026. Donc on a comme l'impression que l'Afrique continue de gagner du terrain dans l'organisation des grands événements sportifs internationaux.
2: Et oui, aujourd'hui c'est une vitrine de l'athlétisme propre, parce que quand on regarde cette compétition, on voit que le Kenya fait face depuis quelques années de manière précédente à une crise liée à la multiplication des contrôles positifs chez ces coureurs, donc plus d'une centaine d'athlètes qui ont été suspendus. Donc en collaboration avec l'agence kenyane antidopage, l'une des attentes fondamentales est de faire de l'édition 2029 le symbole d'une transition réussie vers un sport propre et transparent. Et le stade Kasarani justement se trouve à environ 30 minutes du centre des affaires de Nairobi, sans aucune déserte par rail. Donc les autorités locales sont attendues au tournant pour déployer un système de navettes routières ultra efficace, évitant la paralysie de la capitale aussi.
0: Nairobi 2029 ne sera donc pas seulement une compétition sportive, ce sera un test grandeur nature de la capacité de l'Afrique à accueillir les grands rendez-vous sportifs mondiaux. On part à présent au Mali. Au moins 50 soldats maliens et 5 paramilitaires russes d'Africa Corps ont été tués lors de l'attaque contre le camp militaire de Diourra dans la région de Mopti, dans le centre du Mali.
2: Alors, il faut comprendre précisément que cette attaque se résume en trois grands points. Il y avait d'abord la reprise en main par Moscou. Donc, après la fin du groupe Wagner, les paramilitaires russes opèrent désormais sous le nom d'Africa Corps, directement contrôlés par le ministère de la Défense russe. Donc, ils soutiennent la junte malienne, mais subissent des lourdes pertes. Il y avait l'offensive d'Al-Qaïda au centre du pays. Donc, le JNIM multiplie les assauts coordonnés et isole les villes du centre du Mali pour mener une guerre d'usure contre l'armée. Et donc cette attaque s'ajoute à d'autres défaites majeures subies par l'alliance Mali-Russie ces derniers mois, notamment l'embuscade d'un effice en juillet, ce qui a illustré l'incapacité de la junte à sécuriser le territoire malgré son alliance avec Moscou.
0: Alors on rappelle que l'attaque a eu lieu le 10 septembre 2026 et a été revendiquée par le JNIM, groupe affilié à Al-Qaïda.
1: C'est cela, l'attaque a eu lieu le 10 septembre 2026, jeudi, contre le camp militaire de Diourra dans la région de Mopti au centre du Mali. Selon des sources sécuritaires et locales citées par l'AFP, nos collègues, au moins 50 soldats maliens et 5 membres russes d'Africa Corps ont été tués. D'autres sources avancent un bilan supérieur allant jusqu'à 60 à 80 soldats maliens tués. Plusieurs dizaines de militaires maliens auraient également été faits en prisonniers. Le JNIM, groupe affilié à Al-Qaïda, a revendiqué l'attaque et affirmé avoir pris le contrôle de la base. Africa Corps est la structure russe qui a pris le relais de Wagner dans plusieurs opérations en Afrique.
0: C'est une attaque qui a d'énormes conséquences et voire même des impacts également sur plusieurs plans. On a déjà au niveau militaire des pertes importantes dont on parle maintenant. Il y a le questionnement sur la sécurisation des bases isolées. Il y a également une démonstration de la capacité des groupes djihadistes à frapper des positions militaires. Et quand on va sur l'aspect politique, l'attaque peut relancer le débat sur l'efficacité de la stratégie sécurité malienne et sur le rôle d'Africa Corps.
2: Oui, d'autant plus que cette défaite fragilise considérablement la stratégie de communication de Moscou en Afrique de l'Ouest. Il y a, après la perte historique d'une cinquantaine de paramilitaires et à Anéfis en juillet, ce nouveau revers est en plein centre du Mali montre que les forces russes essuient désormais des pertes régulières massives. Il y a aussi cette perte de crédibilité locale et plusieurs autres raisons.
1: C'est totalement ce que tu dis quand on voit que Africa Corps qui remplace maintenant Wagner dans la zone pour naturellement défendre entre guillemets les partenariats et sinon au niveau de la sécurité avec le Mali et voir aujourd'hui des défaites qui sont essuyées de cette manière, c'est un peu alarmant. On a comme l'impression que le nouvel allié n'est pas totalement performant. Bon, après dans la guerre on n'est pas toujours le vainqueur, mais bon, on peut avoir mauvaise presse dans ce genre de situation.
0: Et même dans ce cas, Diora constitue un sérieux revers pour les forces maliennes et leurs partenaires russe. Elle rappelle surtout que la question sécuritaire au Sahel ne peut pas être réduite à la présence ou au départ d'une puissance étrangère.
1: C'est cela, totalement.
0: On part au Cameroun. En l'espace d'environ 3 mois, le Cameroun a été condamné dans 3 contentieux internationaux à payer au total plus de 446 milliards de francs CFA à 3 entreprises étrangères.
1: En seulement 3 mois, 3 procédures judiciaires et internationales ont abouti à des condamnations financières contre l'État camerounais pour un montant cumulé de plus de 446 milliards de francs CFA. Les 3 dossiers concernent Sahara Energy, société pétrolière nigériane, 42,8 milliards de francs CFA dans un litige concernant des cargaisons de pétrole brut livrées à la Sonara entre 2013 et 2016. Second, Sundance Resources, compagnie minière australienne, 353 milliards de francs CFA dans le contentieux lié au projet de fer Mbalam Nabeba. Et puis Grupo Picchini, constructeur italien, 51 milliards de francs CFA dans le dossier du stade d'Olimbé après une décision du crédit. Le problème de fond, ces 3 affaires sont différentes, mais elles ont un point commun. La gestion des contrats publics et des contentieux internationaux. Dans le dossier Sonara, par exemple, le retard des paiements aurait entraîné des intérêts et des pertes de change supplémentaires.
2: Oui, et d'une manière générale, il faut dire que les analystes économiques pointent du doigt une gouvernance lacunaire caractérisée par le non-respect des engagements signés et des pratiques en marge des standards juridiques internationaux. Donc, ces 3 dossiers que tu viens de citer touchent des secteurs et des continents différents, mais pointent tous vers le même problème, c'est-à-dire le non-respect par l'État camerounais de ses engagements contractuels envers ses partenaires étrangers.
0: La première conséquence de cette situation, elle est claire, elle est budgétaire. Donc, plus de 446 milliards de francs CFA, voilà, représente une charge, on peut dire, considérable pour les finances publiques. Et puis, c'est une situation qui peut réduire les marges de manœuvre budgétaires, compliquer le financement d'autres projets, affecter la crédibilité même du Cameroun auprès d'investisseurs et pousser l'État affecter la crédibilité du Cameroun auprès d'investisseurs. Voilà.
1: Ça, c'est clair. C'est le premier élément qu'on voit en termes d'enjeux, en termes d'impact. Quand on sait que c'est un grand pays, le Cameroun, et se retrouver dans de tels problèmes, est-ce qu'on a une bonne gestion budgétaire des ressources économiques du pays? C'est quoi le vrai problème quand on a des partenaires qui viennent souvent d'autres continents, d'autres pays, et qu'on est autant entaché pour que cela passe maintenant dans les médias internationaux? C'est un peu complexe. Mais bon, si on a des pistes de solutions, compétition. Je pense que, à mon sens, il faut surtout agir avant que les contentieux n'arrivent devant les tribunaux internationaux. Donc, renforcer l'expertise juridique de l'État, même dans les contrats internationaux. Mettre en place un audit systématique des grands contrats publics. Renforcer le suivi des échéances financières pour éviter que des retards deviennent des pénalités massives. Créer une cellule interministérielle de prévention et de gestion des contentieux internationaux. Il faut évaluer systématiquement le risque financier et juridique avant toute résiliation de contrat. Et puis en dernier, pour moi, il faut tirer des leçons de chaque condamnation afin d'éviter la répétition des mêmes erreurs.
0: Il faut vraiment mieux négocier les contrats, respecter les engagements et surtout anticiper les contentieux, voilà, afin d'éviter que des différends administratifs ne deviennent des milliards de dettes pour le contribuable. On part à présent à l'étranger, bon, on reste à l'étranger, mais plutôt en Europe. Sommet Russie-Afrique. Le président russe Vladimir Poutine a officiellement invité le président de la commission de la CEDEAO, le général Biram Diop, à participer au troisième sommet Russie-Afrique prévu en octobre 2026 à Moscou.
2: Oui, et pour la première fois, hein, faut le noter, Moscou n'invite pas seulement des chefs d'État pris individuellement, mais s'adresse directement à un bloc, on va dire, un bloc régional de 12 pays et à son institution. Donc ce geste intervient alors que la CEDEAO, traverse une période de recomposition interne avec plusieurs départs de membres de ces dernières années. Donc on a le Mali, le Burkina Faso, le Niger, passé à l'Alliance des États du Sahel, donc l'AES qu'on connaît, et donc des coopérations renforcées en matière de sécurité, d'énergie, d'agriculture. Voilà, il y a des thématiques qui répondent directement aux besoins des États membres confrontés à l'insécurité djihadiste et à des difficultés financières. Voilà un peu ce que propose la Russie.
1: On parle du troisième sommet Russie-Afrique qui est prévu les 28-29 octobre 2026 à Moscou. Le programme est le suivant. Le sommet sera accompagné du Forum économique et humanitaire Russie-Afrique les 28 et 29 octobre. Les discussions doivent notamment porter sur le commerce et les investissements, l'énergie, la sécurité alimentaire, les infrastructures, la science et la technologie, l'intelligence artificielle, l'industrie pharmaceutique, l'éducation, échanges culturels et coopération sécuritaire. Ici, on voit que la Russie et la CEDEAO envisagent également un mémorandum d'entente Russie-CEDEAO ainsi qu'une déclaration conjointe.
0: On rappelle que le Forum économique et humanitaire Russe-Afrique est annoncé également les 28 et 29 octobre 2026 à Moscou autour de cette dynamique.
1: Oui, parce que quand on regarde bien, il faut chercher aussi des raisons pour lesquelles la CEDEAO est invitée par M. Vladimir Zelensky. On sait que c'est avec l'accord Russie-Afrique, mais la première raison pour moi, c'est l'économie. Moscou cherche à approfondir les échanges commerciaux et les investissements avec l'Afrique de l'Ouest. La deuxième raison, c'est la sécurité. Le Sahel reste un espace stratégique dans lequel la Russie souhaite renforcer ses relations. Et puis, on le sait, on en parlait tout à l'heure, on a dit avec le cas du Mali, de tout ce qui se passe au Mali. Donc, c'est le cas d'en parler le 28 et le 29. Donc,
0: pendant que l'AES se retire de la CEDEAO, la Russie essaie de créer une certaine coopération avec la CEDEAO.
1: Après la même Russie, elle est un peu le partenaire de l'AES et de la CEDEAO. L'idée, c'est d'être un partenaire stratégique qui arrive à répondre aux besoins des partenaires qui viennent. On parle de Russie-Afrique en termes d'échange. Donc, tant que tu es en Afrique et que je peux t'aider, il n'y a pas de problème. Troisième raison pour terminer, l'influence diplomatique. Donc, l'invitation d'une organisation régionale comme la CEDEAO permet à Moscou de dialoguer avec l'Afrique de l'Ouest au niveau institutionnel, au-delà des relations bilatérales.
2: Oui, totalement d'accord avec ce que tu dis, parce que pour la CEDEAO, aujourd'hui, accepter cette invitation, c'est en fait s'asseoir à une table où se négocient les équilibres géopolitiques mondiaux. Donc la refuser reviendrait à laisser d'autres acteurs parler au nom de la région ouest-africaine. Donc cette démarche s'inscrit plutôt dans une offensive diplomatique plus large de Moscou, qui a également invité le président égyptien pour ce même sommet.
0: L'invitation de la CEDEAO au sommet Russe-Afrique traduit donc une volonté de Moscou d'élargir et d'institutionnaliser son partenariat avec l'Afrique de l'Ouest. Il reste maintenant à savoir si cette coopération débouchera sur des projets concrets et bénéfiques pour les populations. Donc, on va refermer nos informations hors de la Côte d'Ivoire avec cette information du sommet Russe-Afrique et puis se retrouver dans quelques minutes pour le deuxième point de l'actualité. Merci de rester à l'écoute. 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
3: L'information bat son plein au cœur de votre quotidien sur la 107.7. Bonjour et bienvenue. Au sommaire, ce mercredi, déploiement réussi pour la carte du Conseil Café Cacao. 38 000 producteurs ont déjà enregistré leurs transactions bord champ. La Côte d'Ivoire s'apprête à accueillir la plus grande usine de production de Cardenol au monde grâce à un investissement de 45 milliards de francs CFA. Alerte sanitaire rouge face à une épidémie de diphtérie au Sénégal, pendant que Washington durcit ses conditions de visa contre certains ressortissants sud-africains. Le système national de traçabilité passe avec succès son premier test d'envergure. Selon les données publiées par le Conseil du Café Cacao, 38 000 producteurs ont déjà effectué leur vente à l'aide de la carte obligatoire entre le 1er et le 13 septembre. Cette opération a permis de comptabiliser et de tracer plus de 26 000 tonnes de cacao achetées directement en bord champ, confirmant la fluidité progressive des opérations vers nos ports d'Abidjan et de San Pedro. La Côte d'Ivoire confirme sa position de leader dans la valorisation de l'anacarde. Le 11 septembre dernier à Abidjan, un mémorandum stratégique a été signé entre le Conseil coton anacarde, le CPC et le groupe indien Essar Biofuel. Cet accord porte sur la construction de la plus grande usine mondiale de production de cardanol, un dérivé précieux de la coque de noix de cajou. Le projet représente un investissement colossal de

0: ressortissants sud-africains. Les autorités américaines motivent cette décision en désignant des acteurs jugés responsables ou complices de politiques menant à des discriminations raciales, des expropriations foncières sans indemnisation et des incitations à la violence contre les minorités. En terminant cette édition en sport, c'est un véritable retour de légende au service de la nation après l'intégration de Boubacar Coupabari en tant qu'entraîneur des gardiens de l'équipe Fagnon aux côtés d'Hervé Renard. C'est au tour de Geoffrey Serrédier d'effectuer son grand retour. L'ancien capitaine emblématique et milieu hargneux des éléphants a été officiellement nommé entraîneur adjoint de la sélection ivoirienne U23. Il appellera le sélectionneur Sébastien Barnier pour encadrer les espoirs du football national. Voilà pour l'essentiel de l'actualité ce matin sur Life Radio. Merci à toutes et à tous pour votre fidélité. Passez un excellent mercredi.
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Il est 8h07, merci de suivre le live matin info des vacances avec la team de tous les matins. Nous sommes à présent en plein dans l'actualité de la Côte d'Ivoire et on se dirige directement vers la commune administrative de la ville d'Abidjan Plateau pour parler d'une affaire de démolition d'aménagement de la promenade lagunaire. Dans la nuit du vendredi 11 au samedi 12 septembre

0: Les services du district autonome d'Abidjan ont mené une opération sur la berge lagunaire située entre les ponts Félix Houphouët-Boigny et le général de Gaulle.
1: La tension oppose la mairie du plateau au district autonome d'Abidjan autour de l'aménagement de la berge lagunaire située entre les ponts Félix Houphouët-Boigny et général de Gaulle. Dans la nuit du 11 au 12 septembre 2026, les services du district ont procédé à la démolition d'une partie des installations d'Oxyparc 2 dans le cadre d'une opération présentée comme une action contre le désordre urbain. La mairie du plateau conteste cette intervention. Elle affirme que ces installations sont des investissements communaux réalisés dans le cadre de sa vision Smart Plateau. Le projet de promenade lagunaire comprend notamment Oxyparc 1, Oxyparc 2, Plateau Arena Outdoor, un mini-golf urbain et un espace de fitness. La municipalité affirme également avoir reçu le 10 septembre l'assurance que les installations déjà aménagées ou en cours de réalisation ne seraient pas détruites. Elle estime donc que l'opération a été menée sans concertation.
2: Et plus exactement, il faut noter que ce projet de base donc de la promenade lagunaire du plateau, initié par le maire Monsieur Jacques Gabriel Ewo et son conseil municipal dans le cadre de la vision Smart Plateau, représente un investissement public de plusieurs centaines de millions. Donc ce projet vise à transformer la berge lagunaire donc située entre le pont Général de Gaulle et le pont Félix Houphouët-Boigny en un véritable lieu de vie, un lieu de loisirs, de fitness et d'attractivité touristique au cœur même des quartiers des affaires. Donc tu l'as déjà cité. Les différentes articulations de ce projet. Donc on avait Oxyparc 1, Parc 2, Parc Arena. Donc l'ensemble du site est conçu pour s'étendre jusqu'à la future gare lagunaire multimodale en coordination avec les autorités maritimes et de transport pour assainir et valoriser durablement le fond de mer.
0: Alors on a un conflit qui nous pose le problème de la compétence et de la concertation. Eh bien, on rappelle que la mairie affirme également qu'une assurance lui aurait été donné le 10 septembre que les installations déjà réalisées ou en cours ne seraient pas touchées.
1: C'est ce qu'on entend. En tout cas, des deux parts, on a la mairie qui a une information, on a celle du district et c'est ce qu'on voit comme impact en ce moment, c'est ce qu'on voit comme conflit. Mmh. On a deux parties qui sont en train de se chevaucher. Mmh. Quand même, on a une commune qui est là, qui a des investissements, qui fait des investissements pour le bien-être de son lieu, de son lieu naturel.
0: Et surtout que l'investissement vient des ressources de la commune.
1: Si, c'est ce que j'ai dit tout à l'heure. Mmh. Et puis on a le district qui vient, enfin qui estime que c'est pas, on a un désordre urbain. Donc là, en ce moment, c'est un litige un peu sérieux et je pense qu'il y a quand même des impacts qu'il faut regarder. Le premier impact, c'est celui financier. Donc la mairie estime que plusieurs centaines de millions de francs CFA d'investissement public sont concernés. Deuxièmement, au niveau économique, Oxyparc 2 devait notamment accueillir un food court de 12 boxes de restauration, tandis que les autres aménagements doivent générer des activités commerciales, sportives et de loisirs pour des personnes qui sont au plateau. Impact sur les populations. La démolition prive temporairement les habitants d'équipements destinés aux loisirs et à l'attractivité du plateau. Impact institutionnel, c'est surtout la question de la répartition des compétences entre le district autonome d'Abidjan et les communes qui est posée.
0: Alors le risque ici est de voir l'argent public investi dans une institution et puis qui est après détruit par une autre institution publique.
2: C'est compliqué, d'autant plus que en 2021 déjà un espace aménagé par la commune face à la cathédrale Saint-Paul avait été démoli de nuit et sans concertation. Donc des différents comparables sont également évoqués à Port-Boué, à Djamé, Cocody, Yopougon. Donc faut dire que c'est quand même un contentieux qui revient et faudrait comprendre qu'il y aura aussi des impacts sur plein de niveaux. Tu as déjà cité certains impacts, mais il y a aussi le fait que la mairie a rappelé que cet incident qui s'était déjà produit, on va dire, qui revient. Et donc cet événement,
0: c'est pas une première.
2: C'est pas une première. Donc cet événement marque cette escalade majeure là dans le conflit de leadership entre gouvernement et les municipalités d'Abidjan.
1: D'accord. Faut faire un éclaircir rapidement pour les rôles entre le district et puis la mairie. Non, le gouverneur du district n'est pas le supérieur hiérarchique du maire du plateau, comme le préfet serait par exemple le supérieur d'un agent administratif. Donc juridiquement, non, c'est juste de la gestion commune. On a le gouverneur qui gère le district, on a la mairie aussi qui gère, donc il y a un droit, et on verra maintenant comment est-ce que le conflit sera géré.
0: On espère en tout cas que cette polémique descendra pour le bonheur de toute la population. Alors, on a 20 jeunes filles ivoiriennes âgées de 15 à 18 ans qui ont été sélectionnées pour la deuxième cohorte de la Bourse d'Excellence 2021. Dominique Ouattara pour les femmes dans l'aviation civile.
1: Elles ont entre 15 et 18 ans et ont été sélectionnées parmi 567 candidates. Ces 20 jeunes filles constituent la deuxième cohorte de la bourse d'excellence Dominique Ouattara pour les femmes dans l'aviation civile. Leur départ a été marqué le 10 septembre 2026 au nouveau siège de la Sodexam. L'objectif est de favoriser l'accès des jeunes femmes ivoiriennes aux métiers techniques et spécialisés dans l'aviation civile. La première cohorte comptait 11 bénéficiaires sélectionnés parmi 328 candidates. Après deux années de formation, ils affichent, selon les responsables du programme, un taux de réussite de 100%, ce qui a contribué à porter le nombre de bourses à 20.
2: Oui, tu l'as dit hein, tout à l'heure, 15 et 18 ans, c'est donc l'un des profils, hein, l'un des critères donc, au niveau du profil démographique et géographique de ces jeunes filles. Elles sont exclusivement des jeunes filles de nationalité ivoirienne. Et donc, les lauréates ne proviennent pas uniquement de la capitale. Il faut noter qu'elles sont issues d'Abidjan et de plusieurs villes de l'intérieur de la Côte d'Ivoire, ce qui a favorisé ainsi l'équité territoriale.
0: Alors, c'est une formation qui s'étendra sur 5 ans au Maroc. Première phase, 2 ans, Université internationale de Rabat. Deuxième phase, 3 ans, à l'Université internationale Mohamed VI de l'aviation civile à Casablanca. Alors, les filières comprennent notamment le génie industriel, génie informatique, électronique, électronique et télécommunications, contrôle de la navigation aérienne, électronique, de la sécurité aérienne, ce qui me ramène encore au petit sujet hein, de life culture que les femmes peuvent être dans certains domaines.
1: Effectivement. Non, elles sont totalement dans les domaines. Elles peuvent même pas, elles sont dans les domaines.
0: Vous m'avez interdit de rire et j'ai quand même fini par le faire.
2: Effectivement.
1: D'accord, on va parler du cours de la formation quand même. Chaque bénéficiaire bénéficie d'un accompagnement de 30 millions de francs CFA sur son parcours. Donc quand on voit 20 personnes fois 30 millions, c'est quand même 600 millions pour les 20 bénéficiaires. La prise en charge est financée notamment par la Sodexam, le ministère chargé de l'enseignement technique, la mine d'or de Tongon et plusieurs partenaires du secteur aérien que je vais pas citer forcément. La première dame aussi ajoute par ailleurs 5 millions de francs CFA pour chacune des 20 bénéficiaires.
2: Au-delà de ce symbole, il faut noter que ce programme répond à un besoin économique concret et donc anticiper la demande croissante de personnel qualifié dans l'aviation civile ivoirienne, tout en misant aussi sur la parité comme un levier de développement du secteur.
0: Ces 20 jeunes filles représentent un pari sur l'avenir, celui de voir davantage d'Ivoiriennes occuper demain des postes techniques et d'ingénierie dans l'aviation. On reste toujours dans l'éducation, mais cette fois-ci, éducation, enseignement primaire et préscolaire. Voilà où, à l'inspection de l'enseignement primaire et préscolaire de Cocody à Toban, une affaire oppose le directeur de l'EPP Victor Ekra, Sewé Niaye Daniel, à l'inspecteur Koné Mamadou.
1: Le directeur de l'EPP Victor Ekra de Djorobité, Sewé Niaye Daniel, affirme avoir été sorti de force de sa classe par plusieurs hommes alors qu'il était avec ses élèves. Selon son témoignage rapporté, l'incident s'est produit pendant une séance de révision avec les apprenants dans les premiers jours de la rentrée scolaire 2026-2027. Il affirme avoir été tiré hors de sa classe devant ses élèves. Le média nous rapporte également la présence de plusieurs hommes dont certains seraient liés à l'inspection. Mais attention, ces éléments reposent sur le récit rapporté par le directeur et doivent être confrontés à la version des personnes mises en cause.
2: Oui, et l'agression de M. Sewé s'inscrit dans un contexte de crise administrative et syndicale profonde à l'inspection de l'enseignement préscolaire et primaire de Cocody à Toban. Donc, les tensions sont principalement alimentées par un conflit d'autorité avec la hiérarchie locale et par le non-respect présumé des procédures administratives de nomination et de passation de charges.
0: Le directeur demande que toute la lumière soit faite sur cette affaire. Quant à l'inspecteur Koné Mamadou, contacté par les médias, il n'a pas donné sa version des faits, indiquant être en réunion avec ses supérieurs.
1: Waouh! C'est extraordinaire. Mais je pense qu'il faut juste parler de sanctions à ce niveau, hein, dans l'évolution de ce sujet.
0: Parce qu'il doit avoir sanctions forcément, puisqu'il y a eu des actes de vandalisme.
1: Bien sûr. Enfin, à ce stade, aucune sanction officielle concernant les auteurs présumés n'est établie dans les sources qui sont consultées. En revanche, si une enquête administrative ou judiciaire était établie, on allait parler d'une agression physique, de violence ou voie de fait, une intrusion irrégulière dans l'établissement, une atteinte à l'autorité d'un agent public ou des comportements incompatibles avec les fonctions exercées. Donc, plusieurs niveaux de responsabilité pourraient pourrait être engagé sur le plan administratif, sur le plan judiciaire. Donc, on parle de peut-être 1 jusqu'à 5 ans d'emprisonnement avec des dizaines de millions à payer pour ces infractions.
0: Un établissement scolaire est d'abord un espace d'apprentissage et de protection des enfants. Alors, quand on regarde deux responsables dans ce type de conflit, on se pose des questions sur la suite. On a déjà eu des cas où on a des éducateurs qui se sont empoignés avec des parents d'élèves, des parents d'élèves qui sont allés faire des scandales dans certaines écoles. Ça a forcément des conséquences sur les enfants.
2: Oui, ça a forcément des conséquences. Et au-delà même de ce cas individuel, on pointe cette affaire-là comme un dysfonctionnement plus large dans la gestion des ressources humaines de l'éducation nationale ivoirienne. Quand une décision administrative, même légitime, est exécutée par la contrainte physique devant des enfants, en fait, c'est la crédibilité de toute l'institution scolaire qui est mise à mal. Donc, que ce soit les parents qui viennent voir les enseignants à l'école et créer la bagarre ou faire une polémique, c'est toujours une crédibilité qui est mise à mal. Voilà.
1: C'est cela.
0: D'accord. Quelles que soient les raisons du différend administratif, les conflits professionnels doivent être réglés par les voies administratives et légales et non par la force. Donc une enquête impartiale est nécessaire en tout cas pour établir les différentes responsabilités. Alors on va à présent parler de l'École nationale supérieure de Boaké qui ouvre ses portes pour la rentrée scolaire 2026-2027.
2: Alors, la Côte d'Ivoire faisait face à un déficit persistant d'enseignants particulièrement marqué en mathématiques, en physique. Donc, le pays a d'ailleurs recruté 4900 enseignants contractuels en 2025 et 2026. Pour combler ce manque, l'INS d'Abidjan a admis plus de 3200 nouveaux enseignants en formation pour la même année avec une sélectivité extrêmement forte, jusqu'à 89 candidats pour un seul poste d'éducateur.
1: L'École normale supérieure de Boaké accueille ses premiers élèves professeurs à partir de la rentrée scolaire 2026-2027. Le projet répond à plusieurs objectifs. Désengorger l'INS d'Abidjan. L'INS d'Abidjan concentrait historiquement une grande partie de la formation des enseignants. Donc Boaké permet donc de décentraliser cette formation, répondre aussi au déficit d'enseignants. Le besoin est particulièrement important dans certaines disciplines. Exemple, en mars 2026, le gouvernement avait organisé un recrutement exceptionnel de 2000 professeurs contractuels du lycée et de collège en mathématiques en sciences après les candidatures de près de 7668 personnes. Troisième élément, former davantage d'enseignants à l'intérieur du pays. L'objectif est également de rapprocher les infrastructures de formation des futurs enseignants vivant dans les régions de l'intérieur.
0: Alors, on rappelle que l'ENS compte aujourd'hui 3 implantations. Une à Abidjan, créée en 1964. On a celle de San Pedro et aujourd'hui, on a l'ENS de Boaké. Qui officiellement a été inauguré le 14 septembre, c'est-à-dire avant-hier. Voilà, avec une capacité annoncée de 1500 élèves professeurs par an.
1: On parle également du programme et de la filière de formation. Donc l'UNS de Boaké dispose notamment de salles de cours, laboratoires scientifiques, salles informatique, amphithéâtre, infrastructures administratives et techniques, d'un restaurant. L'établissement est destiné à former principalement les enseignants de collège, du lycée et dans d'autres différentes disciplines, tout en ayant également vocation à contribuer à la formation de cadres du système éducatif.
0: Merci, chers amis. On va terminer ainsi nos brèves nationales et puis on se retrouve après cette pause.
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0: Il est 8h25 et nous sommes ensemble depuis 7h. On l'a dit dès le début de cette émission qu'on parlerait aujourd'hui de l'insalubrité en Côte d'Ivoire. Un phénomène qui reste l'un des problèmes les plus visibles dans plusieurs villes ivoiriennes. Dépôts sauvages d'ordures, caniveaux bouchés, eaux usées, déversées dans les rues, occupation des trottoirs ou encore accumulation des déchets autour des marchés.
1: Oui, effectivement, quand on regarde cette question, il faut savoir que la lutte contre l'insalubrité est pilotée au niveau national par le ministère de l'Hydraulique, de l'Assainissement et de la Salubrité, qu'on appelle le MINAS, à travers la brigade de l'Hydraulique, de l'Assainissement et de la Salubrité et l'Agence Nationale de Gestion des Déchets. Mais ce sont de plus en plus les mairies elles-mêmes qui prennent l'initiative de durcir le ton face à la persistance du phénomène.
0: Alors, on a plusieurs cas. Déjà, on a eu dans la commune d'Adjamé des dépôts d'ordures à ciel ouvert qui ont notamment été signalés à proximité d'activités commerciales, notamment autour du boulevard Nangui à Brogoa, ce qui pose directement une question de cohabitation entre commerce, circulation et gestion de déchets. On a également une situation dans la commune de Yopougon. Voilà, Yopougon qui avait été choisi en 2026 pour le lancement de la Semaine nationale de la propreté avec des opérations de proximité dans plusieurs sous-quartiers.
2: Oui, il y a aussi d'autres cas, hein, comme le cas de Yopougon, où il y a eu le samedi 12 septembre au quartier Sidissi. Donc, le député maire de Yopougon, Adama Bictogo, a lancé une vaste opération de salubrité pour renforcer la propreté de la commune. Donc, à cette occasion, il a formellement instauré le principe de ce qu'on appelle le pollueur-payeur, qui s'appuie sur les textes déjà en vigueur pour promettre des sanctions aux responsables de la dégradation du cadre de vie. Donc, on voit là que ce n'est pas que les autorités qui sont concernées, la population aussi est concerné et impliqué dans cette lutte.
1: C'est la même mélodie dans la deuxième ville du pays, à Boaké. La mairie dirigée par M. Ahmed Doukone entend faire du domaine public un espace propre et sécurisé pour tous. Après les vagues régulières des opérations grand ménage, la municipalité et la police municipale passent désormais aux sanctions administratives et judiciaires. Fermeture temporaire, scellés, posés sur des établissements de commerce et alimentaires pour non-respect des normes d'hygiène, comme ce fut le cas récemment pour des boulangeries et unités de production non conformes, ainsi que de la verbalisation des dépôts sauvages d'ordures dans les quartiers comme Kadutu ou Belleville.
0: 27 225 49 880, c'est un sujet qui n'est pas nouveau pour nous, même ici à l'antenne, mais on constate que cette histoire perdure. On a fini, on a remarqué après la célébration de l'indépendance à Yopougon, il y a des sites, il y a des commerces qui sont revenus en bordure des routes, des ordures également qui sont revenues. On a l'impression que le comportement même joue énormément. Alors, est-ce qu'une ville propre est d'abord l'affaire de la mairie ou l'affaire même du citoyen ?
1: Une ville propre est l'affaire du citoyen d'abord. Après, comme je le disais, d'entame, c'est après en ce moment aux mairies que revient malheureusement, enfin entre guillemets, la gestion de cette question de l'hygiène aujourd'hui. On remarque que ce sont les mairies elles-mêmes qui prennent le pas. On a cité plein de mairies ici, Yopougon.
0: Oui, on rappelle le maire de la commune de Yopougon qui a lancé
2: son opération, donc l'opération du principe, enfin qui part du principe du pollueur-payeur. On constate que automatiquement les pollueurs, donc la population aussi est concernée directement par cette opération et elle sera elle va subir le paiement des taxes au cas où on remarque une infraction.
1: D'accord. Et comme je disais, pour revenir à la réalité, la lutte contre l'insalubrité est pilotée au niveau national par le ministère. Voilà, c'est le ministère de l'Hydraulique, de l'Assainissement et de la Salubrité qui a une brigade, qui est la brigade de l'Hydraulique, de l'Assainissement et de la Salubrité, et avec l'Agence nationale de gestion des déchets. Seulement que de plus en plus, ce sont les mairies elles-mêmes qui prennent l'initiative de durcir le ton face à la persistance du phénomène.
0: Alors, comment vous vivez cette situation dans votre quartier ? Selon vous, qui est le véritable responsable des ordures dans votre environnement ? Est-ce qu'il faut sanctionner davantage les citoyens ? 27 225 49 880.
2: Je pense qu'il faut toujours sanctionner, hein, parce que quand on regarde ce qui s'est passé au niveau de Yopougon avec le maire M. Adama Bictogo, on voit que sur le terrain, ce 12 septembre-là, il a interpellé directement l'un des opérateurs privés chargés de la collecte des déchets sur la fréquence de ramassage, qu'il a jugé insuffisante face au volume produit, exigeant qu'elle soit ramenée au moins à 2 passages par semaine. Donc, il a aussi demandé aux prestataires de faire remonter la réalité du terrain via des comités de suivi, rappelant que si l'État a signé un contrat avec eux, ce sont eux qui sont directement en contact avec les réalités locales. Donc, il faut une adaptation en fonction de ces réalités aussi.
0: Ce qui pousse les maires à hausser le ton aujourd'hui, la sensibilisation, il faut le dire, elle existe depuis plusieurs années. Et pourtant, les dépôts persistent. On a l'impression que l'environnement, même la propriété de l'environnement dans lequel on est, n'intéresse même pas beaucoup de personnes.
1: Malheureusement, c'est le cas, c'est ce qu'on fait, ce qu'on remarque dans souvent des communes où il y a beaucoup d'affluence économique. Quand on regarde Yopougon, on sait quand même toute l'affluence, toute la circulation qu'il peut y avoir au niveau, par exemple, on va dire, du sable, du cypress. Quand on prend Boaké, Belleville, il y a plein d'éléments au niveau du marché, par exemple. Ce sont des artères où il y a beaucoup de, il y a beaucoup d'hommes, il y a beaucoup d'activités commerciales qui peuvent engranger des déchets. Et quand on parle de déchets, d'hygiène, c'est pas que les déchets, il y a aussi les questions de sonore, de nuisances sonores aussi qu'il faut citer. Donc tous ces grands ensembles là, quand on regarde et quand on les observe, on sent que c'est bien sûr parce que sur ces lieux là il y a des activités commerciales qui se font, mais l'activité commerciale ne va pas définir le fait qu'on prenne bien soin de son espace. Parce que je me rappelle par exemple au niveau de Cypress, bien des fois quand on prenait le baka, tu arrives, tu descends, il y a une dame qui vend, et puis juste à côté il y a de l'eau qui passe, l'eau sale. Bon, tu sais pas si il y a eu un baptême, premièrement, d'une atmosphère sur ton pain d'abord.
2: C'est
1: avant
2: ça.
1: De... Mais bon.
0: C'est ça. Attendez, on va être clair. Parce que là, à chaque fois qu'on parle de ce sujet, on nous ramène aux activités commerciales.
1: Oui.
0: En même temps, quand le district ou bien les mairies décident de déguerpir les mêmes commerçants, c'est encore la même population qui se plaint.
1: Oui,
0: donc finalement, qu'est-ce qu'on veut ?
1: Non, c'est la population qui se plaint parce que les commerçants sont les mêmes, ils font partie de la population. Parce que personne ne voudra peut-être chasser des gens qui s'en vont, qui sont par exemple enlevés de leur commerce, de leur petit commerce. Là, rapidement, quelqu'un qui ne sait pas le matin, il a son petit commerce et puis facilement il est chassé et tout ça. Ça peut créer de l'émulation, sauf qu'on ne gère pas les sociétés avec les émotions, on gère avec les décisions qui concernent tout le monde. Et l'une des grandes décisions, c'est de pouvoir éradiquer toutes les personnes qui vont créer des ordures arrivées à un certain moment. Je prends toujours le cas de Cypress. Ah, il y a eu, ils ont déblé.
0: Est-ce qu'ils ne sont pas revenus ?
1: Bon, je pense qu'ils sont revenus. C'est effectivement,
0: justement.
1: Effectivement. Ils sont, mais quand on regarde l'action du maire de Bictogon, monsieur Bictogon, plutôt le maire de Yopougon, il a vu que les gens sont revenus. Qu'est-ce qu'il a fait ? Descente inopinée.
2: C'est ça.
1: Il n'a pas demandé.
0: Et après son départ.
1: Je pense qu'après son départ, j'avoue que je ne suis pas encore arrivé là-bas des témoignages personnels. Mais on espère, en tout cas, on pense que les situations sont mieux gérées. Et si, pour moi, il y a des décisions qui sont prises, pour le cas de monsieur Bictogon, lui, il descend à Boaké. Le monsieur n'est pas forcément descendu, mais la police municipale de la ville a géré le cas.
0: Bien. Si, il est descendu. Après, dernièrement, il est sorti, il a demandé le déguerpissement de certains commerces.
1: Ok, d'accord, il n'y a pas de problème. En tout cas, merci de faire la mise à jour de l'information. Donc oui, il y a une dynamique des ministères, enfin il y a une dynamique des maires et des mairies en général de pouvoir changer les choses, d'assainir le cadre de vie. Donc sur la question des responsabilités, on le sait, premièrement, ce sont les humains, ce sont les commerçants qui sont présents dans ces artères-là, qui produisent ces déchets. Maintenant, la sensibilisation, elle continue. Sauf que quand on récidive, il faut prendre des décisions. C'est ce qu'on voit. On ne peut qu'observer les décisions qui sont prises et voir jusqu'où elles peuvent aller, de sorte à ce que les gens puissent changer, arriver à un moment.
0: Donc, c'est de revoir le mot de la sensibilisation. C'est vrai qu'on a parlé, on a eu des campagnes qui ont été faites. Apparemment, le message n'est pas clair. Est-ce que c'est au niveau des sanctions, ce n'est pas de les durcir carrément ?
2: Oui, c'est de les durcir totalement, parce que quand on regarde l'action du maire de Yopougon, dont M. Bictogon, on voit que c'est dans une dynamique de durcir en fait les sanctions. On se disait qu'à la base, c'est-à-dire au départ, la propriété de la commune était juste une affaire ou du moins juste une responsabilité de la mairie. Mais lorsqu'on déguerpit ces personnes et qu'elles reviennent après, et qu'elles se plaignent du fait qu'il n'y a pas de place, elles ne savent pas où elles vont s'installer, quand je prends le cas des commerçants et tout, quand elles reviennent encore à la même place et qu'elles ne prennent pas conscience qu'elles doivent assainir leur environnement, de sorte que tous ceux et toutes celles qui visitent cet endroit-là soient aussi dans un cadre sain, mais dans ce cas, il faut récidiver. C'est pour cela qu'il a instauré le principe du pollueur-payeur. C'est un principe qui est très simple, qui consiste à faire supporter les coûts de prévention et de répartition d'une pollution par celui qui en est responsable, plutôt que la collectivité. Donc, par exemple, tout simple, si on t'attrape en train de verser les ordures, je ne sais pas, dans un caniveau ou bien au sol, naturellement, tu seras verbalisé et tu vas payer les conséquences. Donc, je pense que, en plus de la sensibilisation...
0: Est-ce qu'on a aujourd'hui vraiment les moyens ? Est-ce qu'on est vraiment outillé pour réagir ? Parce que ce que tu es en train de dire, Joseph, c'est quelque chose de... C'est bien beau. Mmh. Est-ce qu'on pourra suivre? Est-ce qu'on a les ressources nécessaires pour cela?
1: D'accord. Pour répondre à ta question, il faut savoir qu'il y a des causes naturellement de la persistance du phénomène. Mmh. Il y a un coût très élevé, donc environ 40 000 francs CFA par tonne de déchets. Donc c'est un montant qui illustre l'ampleur des moyens financiers nécessaires pour une gestion durable. Deuxième élément, c'est le déficit d'investissement structurel dans l'assainissement, le drainage, la collecte et le traitement des eaux usées sans lesquelles, selon les analystes, les mêmes crises continueront de se reproduire chaque année avec leur cortège d'inondations, d'épidémies et parfois de pertes en vie humaine. On se rappelle le cas de Yopougon où arrivé à un moment on avait les personnes qui étaient en charge. Pendant 72 heures, il n'y avait pas de ramassage. Les artères on avait commencé à sentir. Il y a eu une vague sur les réseaux sociaux. Mmh. Et rapidement, le ministre Amédé Koffi, il a dit Abidjan sera propre en 72 heures. Donc, on a un peu chauffé les personnes qui étaient en charge et puis rapidement, les personnes sont venues. Donc, sur la négligence, enfin, sur le cas, il y a une certaine négligence à un moment qu'on avait observé au niveau des personnes qui s'en chargeaient, au niveau des structures. Donc, est-ce qu'il y a assez de structures qui gèrent la question? Parce que même quand on laisse les grandes artères où on a des activités commerciales et qu'on a des lieux où il y a la production de déchets parce que c'est quelque chose de naturel, est-ce qu'on a assez de personnes qui passent constamment pour nettoyer? Même quand on observe les moments souvent qui sont sur les voies, à quel moment elles vont balayer? Souvent, pendant que des personnes passent, elles nettoient, mais il y a la production de déchets qui se fait en même temps. C'est plein de...
0: Donc là, on vise automatiquement les opérateurs de collecte.
1: Oui, c'est
0: ce sont eux qui doivent... On doit en avoir plus.
1: Si, si, c'est ce que je dis. Il y en a en ce moment, mais si on remarque qu'il y a des gens qui ne font pas l'affaire bien, qui ne font pas bien leur travail, il en faudrait plus. Et je pense qu'il y a plein d'initiatives, il y a plein d'entreprises ivoiriennes, il y a plein d'initiatives de jeunes ivoiriens qui peuvent gérer la situation. S'ils sont accompagnés, s'ils sont bien accompagnés, bien structurés, oui, il y a des possibilités de gérer ces questions. Je me rappelle, on avait un événement il y a quelques années. On a eu des jeunes d'une université et qui sont venus présenter leurs produits verts. C'était des petites poubelles qu'on vous remettait à limite 500 francs où vous pouvez mettre directement des ordures. J'ai acheté, j'ai pour moi, enfin je ne suis pas venu avec ça aujourd'hui, mais c'est une culture...
0: Tu te balades avec une poubelle?
1: C'est une petite, enfin c'est petit comme ça.
2: Oui, c'est oui. Transportable.
1: C'est vraiment l'idée, c'est ça, c'est de se balader avec une petite poubelle parce que bien sûr, dans les habitudes en majorité de certains Ivoiriens, la poubelle c'est la terre, la poubelle c'est la rue. Donc directement on vous met quelque chose en poche là, c'est petit, c'est limite pas, c'est pas remarquable. Donc dès que vous avez un déchet, directement vous y mettez et puis bon à la fin, au lieu de mettre dans le sac pour dire oui non ça va salir mon sac et tout, vous avez votre poubelle mobile en miniature.
0: Et alors, on constate déjà que les ordures viennent des commerces, mais il y a des personnes également, quand on a les poubelles aux alentours, à proximité, qui préfèrent jeter à terre.
2: Ouais.
0: Voilà, ce sont des situations. En fait, le citoyen lui-même, il faut vraiment une sensibilisation pour des citoyens eux-mêmes.
2: C'est encore un autre phénomène qui est très récurrent. Faudrait qu'on comprenne une chose. On ne peut pas se plaindre de quelque chose, c'est-à-dire vouloir quelque chose et son contraire à la fois. Tu ne peux pas, en tant que citoyen, voir une poubelle et puis jeter ton ordure au sol sous prétexte, enfin, par exemple, pour une raison banale, non, la poubelle, elle est trop remplie, donc bon, même si je jette...
0: La poubelle est parfois à 1 mètre ou à 2 mètres. Le fait de se déplacer et aller, non, on ne peut pas le faire.
2: Il y a d'autres même qui vont se jouer au basketteur, c'est-à-dire de loin, ils lancent le truc et puis ça rate la poubelle. Va tout simplement ramasser et puis remettre dans la poubelle. En fait, c'est un acte qui est...
3: L'Afrique comme...
2: Un acte civique qui est très simple. C'est pourquoi moi, les initiatives de l'État pour durcir, on va dire, les actions. Il y a aussi des ONG aujourd'hui qui continuent de militer en cette faveur. Et franchement, ce sont des initiatives à saluer. Parce que tu peux pas être un citoyen, vouloir vivre dans un cadre propre et puis, en fait, c'est compliqué.
0: Ces initiatives, c'est vrai, les autorités décident de durcir le temps. Mais ici, les véritables responsables de ces déchets, de ces ordures, n'ont pas vraiment compris ou ne sont pas véritablement sensibilisés. Toutes ces actions ne pourront pas servir. Alors, les commerçants sont cités, les restaurants également. Est-ce qu'ils doivent être davantage contrôlés afin déjà de faire un premier pas vers la propriété de la Côte d'Ivoire, des différentes communes de la Côte d'Ivoire? Eh bien, on en parle en ce moment, 27 225 49 880. On reviendra sur le sujet après cette pause.
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0: 27 225 49 880, nous parlons de l'insalubrité en Côte d'Ivoire, un sujet, un phénomène qui dérange plus d'un, on en parle depuis des années, la sensibilisation se fait depuis plusieurs années, mais il n'y a pas de changement. Juste après le départ des autorités, on revient à la normale, on jette les ordures comme on veut, les commerces font ce qu'ils veulent.
1: Oui, on a vu le cas de Yopougon, comme on en parlait tout à l'heure, on va dire à l'occasion de l'indépendance, il y a eu une forte mobilisation pour assainir la commune, de sorte à accueillir déjà les festivités de l'indépendance, mais à continuer, on va dire, cette initiative-là sur le long terme. Donc, on a constaté que juste après, il y a eu encore un retour de ces mêmes pollueurs.
0: Et c'est des commerces.
1: Mmh. Et donc, pour répondre à cela, le maire... Monsieur Adama Bictogo est descendu sur le terrain et il a instauré ce principe, donc le principe du pollueur-payeur. Et donc, pour lui, ce principe vise à transformer la propriété en une responsabilité partagée. Donc, c'est-à-dire que si vous salissez l'espace public, c'est à vous de payer pour sa remise en état. Et donc, il y a trois piliers essentiels au niveau de ce principe-là. Il y a la responsabilité financière. Donc, au lieu que la mairie et donc le contribuable paye seul pour ramasser les ordures jetées illégalement, ce sont les personnes ou les commerces à l'origine du désordre qui reçoivent des amendes financières. Il y a la prévention et le civisme. Donc, l'objectif n'est pas seulement de punir, parce qu'on, quand on regarde cette situation, on se dit oui, il s'agit juste de poser des restrictions, de punir la population. Non, il ne s'agit pas que de punir, mais il s'agit aussi de pousser les commerçants, de pousser les gérants d'établissements comme les maquis et autres à installer des poubelles et maintenir leur devanture propre pour éviter de payer.
0: Mais c'est ce qui se fait depuis des années. Oui. Juste que ce n'est pas respecté. C'est pour ça qu'on parle du durcissement. Oui. Parce que moi, à un moment donné, si c'est moi seul, les restaurants, on va mettre espace, restaurant, temps, pas propre, on ne mange pas.
1: C'est ça.
2: Il faut le faire.
0: Il faut impliquer également les consommateurs. Parce que si on n'implique pas les consommateurs, on ne va pas s'en sortir.
2: Ce que tu dis, c'est très vrai. Parce qu'en fait, on ne s'en rend pas compte, mais quand même, en Côte d'Ivoire, il y a 5000 tonnes d'ordures qui sont produites par jour. Quand même 5000 tonnes par jour, on parle de 1,8 million de tonnes par an, c'est grave.
1: Énorme, ouais.
2: Et si on prend même les maladies diarrhéiques, c'est ça, voilà, diarrhée et gastro-intestinale.
0: C'est mieux, on va rester sur la gastro.
2: notamment lorsque les déchets contaminent l'eau et puis les aliments, ça c'est récurrent. La prolifération des moustiques par exemple, la prolifération des mouches, des cafards, des rongeurs, les infections cutanées et respiratoires, l'exposition aux fumées et particules lorsque les déchets sont brûlés à l'air libre, les blessures et infections liées aux objets coupants ou contaminés. Enfin, il y a plein d'éléments comme ça et on ne sait pas que le fait de produire autant de déchets peut nous causer des problèmes de santé. On se rappelle du propos Koala. Ici, enfin, c'était complexe. C'était vraiment complexe. Et on faut le dire.
0: On a des problèmes de fièvre typhoïde. Il y a beaucoup de maladies qui reviennent là-dessus. Si. Parce que les commerces, tu vas... aujourd'hui, on a beaucoup de personnes n'ont pas le temps de cuisiner à la maison. Mm-hmm. Donc beaucoup, surtout les célibataires, ils ont tendance à prendre à manger dehors. Ouais, donc même ceux qui viennent au travail le matin, trouver la dame qui a son petit restaurant à côté entre midi et deux, prendre son repas, si c'est pas propre, eh bien ce sont des maladies comme le dit Nicanor.
2: En fait, quand on regarde même, je pense que c'est juste une question de sensibilisation, une question de responsabilité personnelle. Parce que prenons la Turquie, c'est un peu loin, mais prenons la Turquie par exemple, il n'y a pas de mouches dans le pays. Il n'y a pas de mouches à cause du froid et puis le fait que les lieux sont propres. Ça peut être pareil ici, si éventuellement on prend nos responsabilités sur la gestion, par exemple, des ordures. Et là-bas, il y a plusieurs, à 5 minutes, enfin à 2 minutes, quelques mètres de vous, il y a toujours des poubelles qui sont là. Il y a des gens qui passent constamment pour ramasser les ordures. Donc, ce sont des initiatives à prendre. Moi, je reviens encore sur le fait qu'il y ait des personnes qui sont en charge, les institutions en charge, les compagnies en charge du ramassage. Parce que les humains produisent, on peut les produire sans faire exprès. Maintenant, on peut décider par exemple de prendre son ordure et aller le laisser à la maison, mais ces mêmes ordures là vont se retrouver dans des bacs en général pour être ensuite transportées vers un lieu. Maintenant, si la responsabilité et une coordination au niveau du ramassage n'est pas faite entre l'individu de la population et la compagnie jusqu'à ce qu'on ait des lieux où ce soit bien sécurisé, qui ne vont pas créer des problèmes, là il y a des problèmes à se poser, il y a des questions vraiment qu'on se pose sur vraiment la fiabilité et la responsabilité de chaque personne. On sait en tout cas que tout le monde est responsable, mais pourquoi est-ce que jusqu'à présent les gens n'arrivent pas à respecter tout ce qu'il y a autour de l'hygiène en Côte d'Ivoire?
0: Eh bien, aujourd'hui, les mairies veulent hausser le ton contre l'insalubrité, mais derrière chaque tas d'ordures, il y a plusieurs responsabilités. Celle de la collectivité, celle des opérateurs de collecte, mais aussi celle du citoyen. Et quand on parle du citoyen, on parle et du commerçant et du consommateur.
1: Oui, d'autant plus qu'il y a un programme qui a été bien détaillé selon le maire Adama Bictogo. Donc, c'est pour lui un plan d'urgence et d'assainissement global pour la commune de Yopougon. Et ça s'articule autour de quatre grands axes stratégiques. Il y a déjà le dispositif de verbalisation, donc le volet payeur. Donc la mairie, donc le maire s'appuie rigoureusement sur des textes de loi et de décrets nationaux en vigueur sur le principe du pollueur-payeur. On a les agents de contrôle, donc des brigades de salubrité de la mairie et de la police municipale, pardon, qui vont patrouiller pour constater les flagrants délits d'insalubrité. Et les cibles prioritaires sont donc les commerçants installés sur la voie publique qui n'entretiennent pas leur espace. On a des tenanciers de maquis, de bars riverains qui rejettent les eaux usées ou qui abandonnent les bouteilles dans les déchets et les déchets sur le trottoir. On a les propriétaires d'immeubles aussi qui négligent la façade ou les abords directs de leur bâtiment. Et donc, toute personne ou entité comme cause d'insalubrité reçoit une contravention, donc une amende financière directe. Et les fonds collectés serviront à financer la logistique de salubrité de la commune selon le programme qui a été détaillé. Et il a formellement mis fin à la tolérance envers les entreprises privées de ramassage, comme on le disait tout à l'heure. Le maire a publiquement jugé inacceptable et insuffisante la fréquence de ramassage qui atteignait parfois 2 mois dans certains sous-quartiers de Yopougon. Et donc c'est face à ce constat-là qu'il y a eu des prises de décision. Donc les prestataires ont l'obligation contractuelle de ramasser la fréquence, donc de ramener, on va dire, la fréquence de ramassage à au moins une fois toutes les 2 semaines pour épouser la réalité des volumes de déchets produits. Nicanor en parlait tout à l'heure, il y a près de 5000
2: déchets produits par jour.
1: C'est énorme. Quand on entend des chiffres pareils, c'est quand même alarmant. Et il faut qu'il y ait une prise de conscience réelle pour que cette situation puisse changer.
0: Nous sommes à un stade de sensibilisation et en même temps de sanctions.
2: Oui.
0: Voilà, parce que la sensibilisation a déjà eu plusieurs étapes. Mmh. Et quand on lance les sanctions, en même temps, il y a aussi des récompenses. Les gens, ils aiment bien la récompense. Je prends l'exemple des décorations des maisons à la fête de la Noël. Et à un moment donné, il y avait un reportage qui se... Bon, depuis un moment, pas qu'il y avait. Depuis un moment, il y a un reportage qui se fait sur la maison la mieux décorée. Ouh. À la fête de Noël. Et du coup, maintenant, à chaque célébration de cette fête, on voit beaucoup de familles, de maisons essayer d'embellir. Et ça rend certains quartiers très beaux. Tu passes, il y a la lumière. Est-ce qu'on ne pourrait pas arriver à ce stade-là, de dire on récompense la meilleure rue, la rue la plus propre, le quartier le plus propre, le bâtiment le plus propre? Peut-être que c'est quelque chose aussi qui pourrait attirer l'attention des personnes sur la propreté.
2: Oui, c'est vrai. Ce que tu dis, c'est un très bon élément, puisqu'on parle quand même des familles qui vont produire soit des déchets. Donc, sensibiliser directement les familles, c'est déjà très bien, parce qu'on n'ira pas vers une maison et puis commencer à poser des sanctions. On vous dit non. Il y a la dynamique qu'il faut comprendre dans la gestion de l'humain, qui est d'utiliser soit le fer ou bien voilà, le chaud ou le froid. Donc, dans le cas des espèces, il faut bien intéresser des personnes. Donc, dans des types de sensibilisation, il faudrait intéresser avec les bonnes initiatives comme celle que tu dis. Quand on va vers les maisons, même au niveau, par exemple, moi je veille jusqu'au syndicat de cité, par exemple, de prendre conscience, parce que la conscience, elle est d'abord personnelle en tant que citoyen. Après, on va voir le syndicat, parce qu'il y a même des comités qui existent. Hein, ce sont des comités de gestion de salubrité qu'on a, donc des comités locaux d'assainissement de salubrité et d'hygiène qui comportent des citoyens et de certaines personnes qui sont dans les institutions pour la gestion de l'hygiène. Donc ça existe, il y a de la collaboration. Maintenant, c'est est-ce qu'on fait bien le travail? Est-ce qu'on utilise tout ce que tu donnes comme proposition pour intéresser les gens et même pour sensibiliser les gens à la question de la gravité que peut causer le manque d'hygiène? Après cela, quand on va monter un peu plus haut et qu'on va laisser les familles, qu'on va prendre les institutions qui gèrent, les compagnies qui gèrent la gestion, là maintenant, il faudrait durcir. Et puis il y a les sanctions qu'on vient de voir tout à l'heure avec Joseph au niveau de Yopougon par exemple, qui est tout simplement si vous polluez, vous allez payer. Et ça. plus ce sera fait qu'on communiquera dessus et que par exemple un chauffeur de Baka qui vient de jeter quelque chose sans s'en rendre compte, dès qu'il vient de jeter, on le prend, il paye 10 000 francs là.
1: C'est ça.
0: D'où l'implication même de chaque citoyen. C'est-à-dire que l'autre, il jette les ordures à côté de toi, tu le remets en question.
2: C'est ça. En fait, quand on regarde récemment, il y avait eu des problèmes au niveau des mauvaises plaques. Vous avez remarqué que les Ivoiriens, mais filmés, on ne sait pas. Il y avait des caméras partout.
1: Ouais.
2: Des caméras mobiles. Et dès que tu sortais, on te filmait. C'est la même chose qu'il faut faire.
1: C'est ça.
2: Il faut engager les Ivoiriens sur la salubrité. On doit prendre des. De toute façon, on a soulevé au paillage là. Il faut soulever encore cette question de l'hygiène et puis traquer les personnes. Parce que si on ne fait pas ça arriver, moi je vous assure, ça va nous créer des problèmes. Mais ce sont les mêmes problèmes qui existent. Prenons, excusez-moi, c'est peut-être un peu compliqué ce que je dis, mais prenons par exemple le cas de Trècheville. Souvent, comment je passe, il y a beaucoup de lieux qui sentent, il y a des odeurs et tout ça, et c'est compliqué.
1: C'est ça,
2: franchement, c'est compliqué.
1: C'est vraiment compliqué.
2: C'est compliqué. Faut prendre. Vous savez, les décisions qui sont prises par les autres communes, ça doit être normalement prises par tous les maires. Mmh. Arrivé un moment, faut prendre la décision d'aimer, de pouvoir permettre qu'il y ait de la salubrité, des bonnes odeurs dans les communes. Donc, que ce soit Korogo, Bouaké, Abidjan, Marcoury.
0: Des odeurs, des goûts, des remontées d'égouts.
2: Merci, c'est ça. C'est chaud. C'est chaud.
0: Alors que ces égouts sont bouchés la plupart du temps par les ordures.
2: Et à côté, il y a des activités qui se font.
0: Et demain, quand il y a des inondations, on se plaint alors que c'est nous-mêmes qui avons bouché les canaux de...
2: Finalement, les mêmes personnes vont être infectées, elles iront à l'hôpital, cas de maladie, on ne sait pas ce qui se passe. C'est la même chose, c'est juste un détail, qu'il faut faire prendre au sérieux sa responsabilité, déguerpir les gens quand il y a la production, et puis sensibiliser au maximum avec des sanctions.
0: Surtout les commerces et les restaurants.
1: Surtout les commerces et les restaurants. Et je pense que c'est dans cette même vision que le maire a instauré ce principe. Je pense que ça doit être le principe de toutes les communes, comme tu l'as dit. Ça doit être instauré partout, dans toutes les communes d'Abidjan. Mais comme le disait aussi, il faut peut-être quelque part intéresser la population à cette initiative. Je me rappelle, je pense que dans la ville, on avait vu, je pense qu'on avait remarqué un moment, une publicité qui parlait du fait qu'il y avait certaines compagnies de la place qui demandaient à ce qu'on ramène par exemple des ordures. Ouais. Et celui qui ramène peut-être un tas d'ordures ou bien qui ramène une certaine quantité d'ordures, facilement il aura peut-être, je dis n'importe quoi, 100 francs ou 200. Je veux dire, ce sont des initiatives comme ça qu'on peut mettre en place de sorte à attirer, donc à intéresser la population, mais en même temps à leur faire prendre conscience des réalités. Donc,
2: c'est bon, mais je ne suis pas sûr que ça soit la ramache.
0: Non, c'est un exemple qu'il a donné. Mais maintenant, vous-même, votre santé, on doit vous donner de l'argent.
1: Justement.
2: Bon,
1: mais
2: non,
1: si,
2: il parle de vous,
0: voilà, c'est la mentalité de l'Ivoirien là, qui est là, c'est ça.
1: Oui, c'est une proposition, parce que si on veut attirer quelqu'un facilement...
2: C'est parce que je connais que j'ai dit 100 francs, ça peut marcher. On doit faire, mais 100 francs, là, vraiment, augmenter juste.
1: Non, mais 100 francs, là, c'est un exemple, par exemple, si tu as envoyé un kilo de déchets ou 2 kilos et que, ça coûte, je dis n'importe quoi, 1000 francs, tu vois que quelqu'un qui... Un restaurant qui, par exemple, par jour, produit, je dis n'importe quoi, peut-être 150 kilos de déchets, tu vois que quand il multiplie, il se dit, écoute, ça vaut le coup d'essayer.
2: C'est clair.
1: Automatiquement, tu vas voir que dans le restaurant, il y aura un changement. Il y aura une prise de conscience et lui-même, il sera mieux impliqué dans la gestion des déchets. C'est-à-dire, il sera capable d'aller débarrasser même les tables et puis bien stocker les déchets de sorte que cela ne puisse pas polluer l'environnement. Donc, je pense que ce sont des stratégies aussi comme ça qu'il faut mettre en place pour pouvoir intéresser la population. Voilà. Mm-hmm. Donc, il ne s'agit pas simplement de réprimander, il ne s'agit pas simplement de durcir la sanction. Il faut aussi créer des stratégies pour assainir, parce que c'est le bien de tous. C'est pour le bien de tous.
2: C'est clair, c'est clair. Tu as totalement raison. Assainir et après aussi un réprimander. Bon, je suis d'accord avec toi totalement. Si on est dans cette dynamique d'intéressement, oui, il faut le faire. Il faut essayer de communiquer dessus, mais il ne faut pas oublier les sanctions. Je répète, il ne faut pas oublier les sanctions. Parce que ici, là, voilà, on se connaît, nous, on se connaît. On marche avec l'air et puis souvent.
1: Et puis souvent.
2: Voilà.
0: Alors déjà, entre nous ici, selon vous chacun, quelle est la première cause, la cause principale, toi, Nicanor?
2: C'est le manque de responsabilité.
0: Le manque de responsabilité de qui?
2: Des populations, de la population générale.
1: Et moi, c'est le manque de communication précise au niveau de nos responsables.
0: De la sensibilisation, des syndicats.
1: C'est ça.
0: Alors, qu'est-ce qu'on doit faire? Si on vous demandait, on vous mettait face à un programme, on vous disait, Nicanor, le gouverneur te dit, Nicanor, tu es en charge de... d'assainir hein,
2: la ville d'Abidjan.
0: La ville d'Abidjan ou même de trois communes de la Côte d'Ivoire.
2: Premièrement, c'est de communiquer sur, d'établir un système, une stratégie de communication sur 2 à 3 mois pour la grande commune, sinon le grand district d'Abidjan, déjà sur la gravité des choses. Donc passer par les canaux officiels qu'on connaît, la radio, la publicité, les panneaux publicitaires, les flash mobs, parce que quand on a bien l'impression, souvent quand on voit les voitures qui passent avec de la musique, passer par le divertissement. Donc trouver les canaux qui intéressent la population. Où les populations se trouvent, on y va et on leur présente premièrement les dangers liés à cela. Après, quand on va finir la sensibilisation, on va leur dire ce que cela peut causer, parler des sanctions. Donc c'est vraiment dans une approche très humaine qu'on ira vers les personnes et leur dire aussi après, pendant un mois, voici ce qu'on va produire en termes de sanctions dans quelques temps. Après, organiser maintenant depuis le district, après on a les communes, on ira maintenant aux familles, aux cités, tout ça, créer toute une chaîne de collaboration pour que même les enfants soient intégrés. Donc les enfants qui sont des bas âges, tout ça, tout le monde soit intégré dans la gestion des déchets et puis naturellement récompenser, comme Joseph l'avait dit, les belles personnes, les belles initiatives qui seront récompensées aussi. Beaucoup de bénévoles, les jeunes bénévoles, il faut beaucoup les récompenser.
1: Moi je pense qu'il a rejoint un peu mon programme, mais en plus de ce que tu disais, en plus de la sensibilisation, il faut, pour moi, je pense que je vais approcher des organisations, donc des ONG qui militent dans ce mouvement-là, de sorte à s'associer à moi, voilà, pour approcher la population, approcher les personnes et leur montrer qu'avec les déchets, on peut aussi transformer ces déchets-là en des choses plus productives. Donc ça peut passer par ça. On peut amener la population à être consciente que les déchets peuvent servir aussi à autre chose. Comme on le dit, rien ne se perd, tout se transforme.
0: L'insalubrité en Côte d'Ivoire reste un défi qui concerne tout le monde, l'État, les mairies, les entreprises et surtout les citoyens. Soyons tous responsables et il y va de notre santé. Merci d'être resté à l'écoute du Life Matin Info des vacances. On va se retrouver demain jeudi. Non, c'est l'avant-dernier jour.
1: Ouais, l'avant-dernier jour.
0: C'est là. Allez, bonne journée, bonne écoute sur Life Radio. Abdoul, merci de passer tous les matins.
1: Merci Abdoul. Et à demain.
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0: Les brancardiers là sont où?
1: Je sais même pas.
2: Mais franchement, ils sont où?
3: L'ambulance vient d'arriver là. 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
4: Bonsoir à tous et bienvenue. Oui, vous l'avez remarqué, aujourd'hui, les choses ne se passent pas comme d'habitude. D'habitude, ça ne se passe pas comme aujourd'hui. C'est de ça qu'il s'agit. Soyez les bienvenus, installez-vous. Moi, je suis le docteur Econ et je suis chargée de prendre vos constances et vos informations afin d'une meilleure prise en charge, on va le dire comme ça. Donc là, à l'instant, c'était vos battements, le rythme de votre cœur. Donc les battements de votre cœur qui pulsation 107.7. Donc ça veut dire que là, vous allez bien. Vous allez plutôt bien. Je pense que la tension, on est autour de 3xw.liferadio.ci. Donc ça veut dire que ça va plutôt bien. Sinon, en ce moment, hein, on a eu le rythme cardiaque, la tension artérielle. On apprend quoi ? La température, hein, qui grimpe. Et qui affiche aussi 107.7. Ce qui veut dire que votre tension est plutôt.
3: On a pu stabiliser.
4: Tout se passe bien. Et puis, vous inquiétez pas, hein, si vous avez envie d'avoir plus d'informations ou bien de nous donner d'autres informations sur votre état de santé, ben on vous donne rendez-vous sur notre page Facebook, c'est Life Radio Côte d'Ivoire. C'est le petit carnet d'ailleurs, c'est le petit carnet à l'accueil dans lequel vous pouvez remplir voilà, toutes les informations sur votre état de santé. Quoi qu'il en soit, nous, on peut vous garantir une prise en charge très rapide, très efficace. On va stabiliser tout ce qui est douleur lombaire, tout ce qui est céphalée. Voilà,
3: avec des injections.
4: Avec des injections, ouais. Notamment avec du bon son.
3: C'est ça.
4: À l'hôpital Le Grand Chaud. Vous aurez également d'autres injections, avec aussi le Versus. Ouais. Ça, c'est un médicament qui soigne le palu. Ouais, ça, il faut le dire. Ça soigne vraiment le palu.
2: Ouais.
4: Et puis, les dédicaces. Là, c'est à l'accueil. Hein. À l'accueil, vous allez à l'accueil.
2: On vous l'a dit. Hein,
4: pour arriver à l'accueil, on a le petit carnet qu'on appelle Facebook. Donc, Live Radio Côte d'Ivoire. Ouais. Vous laissez un peu vos dédicaces là-dedans. Et puis, on a aussi derrière, là, ça là. Yeah! Ça ressuscite. Hein. Les papons de Saigon. C'est un nouveau remède développé par le docteur Saigon qui est avec nous.
2: Si, si.
4: C'est une docteure chercheuse. Ouais. Donc, un docteur chercheur qui est avec nous, qui a passé 25 ans.
3: 25
4: ans d'années à étudier certains cas de maladies et qui, au final, nous a trouvé, surtout la maladie du papatoya.
2: Ouais.
4: On va le dire comme ça. Donc,
3: et moi, mes injections se font sans anesthésie.
4: Hein. Yeah.
3: Oh. Oui.
2: Je comprends pas, c'est que les batoyas sont crus, ça fait un peu mal.
3: C'est ça.
4: Maintenant, quand brancardier. Je sais pas bien. Non, je suis désolée. Le médecin, donc, c'est un médecin de renom.
3: Gynécologue.
4: C'est un médecin de renom, prix Nobel de paix.
2: Ouais.
4: Il a reçu ce prix-là après 50 ans d'études. Sur une bactérie qu'on connaît pas trop. C'est une bactérie qui transforme donc l'ADN, qui transforme l'ADN, on l'a dit. Donc il va chercher, qui dit bah ça je sais, pourtant elle est compliquée mon ami. Pourtant elle est compliquée. Donc il se promène, cette bactérie là se promène
2: un peu partout
4: que ce soit sur la page Facebook, donc pour prendre quelques réactions, voilà. Donc lui maintenant il va récupérer la bactérie, il ouvre, quand il ouvre il vous donne
2: tout ce
4: qu'elle a fallu.
2: Bien dit. Tu as tout dit. Tu as tout résumé, franchement.
4: Alors, soyez les bienvenus. Première injection, donc, elle va se faire en musique. Elle va se faire musicalement, par voie musicale.
2: C'est Emma.
4: Je sais pas. C'est Emma. Et c'est condamné, non. Parce qu'avec nous, vous ne pouvez jamais être condamné. On a la solution à tous vos problèmes.
2: On a tous les remèdes.
4: Toutes les injections, vous faites ici. Mais pour être plus sérieux, condamné Emma. Emma, non, je ne suis pas d'accord avec ce titre-là. On reviendra juste derrière. Et derrière, quand on revient, on sera parti pour le Versus. On vous l'a dit, hein, c'est l'un de nos remèdes phares.
2: Ouais.
4: Quand on vous injecte le Versus comme ça, si vous avez le Chakwadjo, forcément, vous allez vous lever.
3: Le premier soin de notre clinique, c'est le Versus.
4: C'est le Versus. Allez, à tout de suite.
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1: Le versus.
2: C'est battement de cœur de qui?
3: Yeah.
4: Lexi.
2: Non, Emma, je pense que là, ça va. Les plus condamnés.
4: Ouais, les plus condamnés, même. Ça va.
2: Voilà, ça va.
5: Tout ce qu'elle a là, dans le son, ouais. on soigne
2: Zazie. On soigne Goumin.
5: On soigne
2: Goumin.
4: Ouais, on soigne Goumin.
2: On soigne Zazie. Vous êtes à la bonne adresse, hein, si vous voulez soigner donc votre Goumin ou votre Galet.
5: Il y a une auditrice depuis le Canada qui m'a envoyé un message.
2: Il y a la respiration maintenant.
4: Oui,
2: la
4: personne là.
5: Elle s'est soufflée sur nous. Elle
2: me
5: dit que comment elle va avoir l'argent. Nous, on soigne pas ça ici.
2: Mais il a bien dit qu'on soigne galère. Il a dit prix Nobel.
4: Dis-lui de m'appeler.
2: De la recherche.
4: Dis-lui de m'appeler.
2: Non, elle a venu. En ce moment, on est ouvert, c'est bon. La clinique est ouverte. Vous pouvez appeler au 27 225 49 880. Si vous avez des cas graves en ce moment, on peut vous envoyer l'ambulance. Vous appelez, vous nous dites. Apparemment, on ne recrute pas n'importe qui.
4: Ouais,
2: on est un médecin, prix Nobel.
4: Merci.
2: Prix Nobel de la recherche.
4: Franchement, merci beaucoup.
2: 50 ans, sur quel virus, je ne sais pas trop. Quelle maladie aussi, je ne sais pas trop.
4: J'ai déjà fait mes
2: preuves. Oui, tu as fait tes preuves. Il y a chercheur avec nous. Et puis elle est juste à côté, elle a dit qu'elle soigne le Goumin. Je pense que tout à l'heure, elle vous dira comment, c'est quoi le secret pour soigner le Goumin. Quant à moi, soigne douleur de tête seulement. Il soigne moi de tête. Donc si vous venez là maintenant, vous vous installez confortablement, vous savez comment ça marche. Vous mettez 107.7, hein, 107.7, votre pulsation évidemment. Et puis nous, on va se charger de vous mettre bien avec de bons moments de fou rire, de bonnes doses de musique, de bonnes doses de fraîcheur et de fun aussi quand même. Allez, on l'a dit, donc versus, premier remède pour les douleurs de tête.
4: Et ouais, mesdames et messieurs, bienvenue au bloc de Life Radio. Mmh. Aujourd'hui, nous avons une intervention très particulière au programme. Mmh. Trois patients sont admis au bloc pour une même opération. Alors, déterminer lequel mérite d'être le titre de meilleur son pour les femmes.
2: Comment meilleur? Tu dis que trois patients, on arrivait dans le titre à quel moment?
4: C'est comment tu fais?
5: C'est clinique où tu as mal à la tête, tu arrives, ils vont te purger là. C'est ça, ils sont en
2: évoilé. Trois patients.
4: Oui, donc, trois patients.
2: Il faudra décider. Yeah! Il faudra décider de quel patient on doit s'occuper. On a dit, je fais.

0: C'est mieux.
1: Mieux vaut chercher ta manie, ta manie.
2: La pastèque n'est pas venue.
3: Apparemment, n'est pas venue. Hein.
0: Elle est venue.
3: Elle est venue. Donc, c'est toi. Quoi? On diminue ton salaire.
0: Grand-papa était dans la salle à côté.
3: Ah. Donc, tu as. Non, dis-le de patienter.
0: Voilà.

Toujours avec nous sur la clinique du Grand Chaud, le Versus. Trois patients donc, vous les avez entendus, nos patients. Lequel mériterait qu'on lui fasse une injection à longue durée, on va dire comme ça? Vous, c'est à vous de décider. Hein. Vous allez tout simplement à l'accueil, la page Facebook, et vous nous dites lequel de ces trois patients mériterait quand même de recevoir.

0: ni Roselyne Layo.
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0: Alors cette dernière, Roselyne Layo, j'y arrive. Ouais. Il est sorti il n'y a pas si longtemps que ça. Ah, il fait carton en ce moment. Et vous l'avez quand même sur les

0: Cherche ton money, c'est signé la Diva José. Ils m'ont dit pourquoi il n'y a pas du Diva. La Diva Roselyne aussi a chanté à l'instant.
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0: Yeah! Et mange debout là, j'ai qu'elle me dit. Ou alors notre magnifique Sandra Chouchou. Je me cherche.
1: Ah ouais, tu décherches?
0: Oui, vas-y. Il me cherche.

0: un petit tour sur la page Facebook. Non, sur, on a dit quoi, à l'accueil, sur la, voilà, dans le carnet Facebook.
1: Tu as bien fait, tu as bien fait.
0: Ouais,
2: okay. Je
0: suis un bon docteur.
2: Apparemment, tout le pays s'est retrouvé. Parce que Sandia Soussou occupe la dernière place. Donc, vous êtes retrouvé, tu l'as retrouvé?
3: Oui.
0: Ah non, là, on se cherche toujours. Hein.
2: Toi, tu te cherches.
0: Yeah, apparemment, ils sont nombreux à s'être trouvés. Nous, on se cherche encore. Nous, on se cherche, les petits. On se cherche. Allez, donc, à la troisième position, on va retrouver cette magnifique chanson de Sandia Soussou. À la deuxième place.
2: Roselyne Layo dans son titre.

0: mais c'est vrai, en c'est... fait. C'est... Je pense que...
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0: Bah oui, j'aime trop cette chanson. C'est super bien chanté et ça donne du courage pour continuer.
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2: José.
0: Et j'espère que les jeunes filles à l'écoute, les jeunes dames qui se cherchent elles aussi, elles vont vraiment. Elles ont le droit de lever leurs mains. Ouais. Vous avez le droit de lever quand même les mains. Ouais, elles ont déjà.
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0: Et donc le principe, vous le connaissez, ce qui veut dire que le patient donc, qui aura la chance de recevoir un traitement gratuit sur la radio, c'est bien le son « Je cherche, cherche ton money ». C'est signé José, on se l'écoute en intégralité et puis on reviendra derrière. Ce sera la suite et la suite, ce sera le moment, ce sera l'affaire du docteur Saïgon. Allez, à tout de suite.

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1: Dans la clinique, le grand show, votre cœur.
2: Bah, très fort. En tout cas.
1: Allez, docteur Saigon est au poste. Toi, t'es quoi, major?
3: C'est toi qui es major.
1: Oh, c'est vrai. C'est pas chez mon poste, allez là. Pour ceux qui arrivent maintenant, on est très heureux de vous recevoir, hein, chers patients. Vous êtes bien dans la clinique Le Grand Show. Ce soir, on prend soin de vous, de votre santé. Donc, il faut rester bien connecté avec nous, bien connecté sur cette fréquence 107.7, la fréquence de votre rythme cardiaque. Allez, elle est bien installée, la spécialiste en papatoya, docteur Saigon.
4: Ici.
1: Donc, nous vous écoutons.
3: Première consultation. Mm-hmm. Je sais que les patients, les parents de patients aussi, hein, sont impatients.
1: Ouais. Il y a la rime, docteur, tu n'es pas n'importe qui.
3: Ils sont impatients d'avoir la liste de l'ordonnance sportive. Mm-hmm. Voilà, mais calmez-vous. Donc, comme je disais, Eve Renard, le médecin en chef de la sélection ivoirienne, a terminé sa consultation aujourd'hui. Mm-hmm. Et il a fait sortir une ordonnance de 25 patients éléphants qui ont été retenus pour la prochaine trêve internationale. Alors, quand j'ouvre le dossier médical de nos éléphants, service par service, je trouve d'abord les urgentistes. Ceux qui sont chargés de maintenir la constance.
1: Docteur, les qui?
3: Urgentistes. Tu as entendu quoi? À l'hôpital, on ne se trompe pas.
2: Non, j'allais voir. J'allais voir ORL.
3: Donc, je disais, eux, ils sont chargés de maintenir les constantes vitales de l'équipe. Donc, on a Yaya Fofana, Alban Lafont et Mohamed Koné. Donc, leur mission, c'est d'empêcher le ballon de passer. Donc, ils doivent maintenir les cages sous surveillance intensive. Deuxième service, la traumatologie. Voilà. Il y a Eva Ndika, Ousmane Diomandé, Emmanuel Agbadou, le pasteur. Ghislain Conan, il joue à gauche. Gela Doué, à droite. Kassoum Ouattara, ça, c'est un nouveau visage.
1: Ouais.
3: Chris Tapé. Nouveau visage.
2: Mais lui, on le tapait aussi. Hein. Il n'a qu'à taper les gens. Hein.
3: Vraiment. Et Odilon Kossonou.
2: Toujours.
3: Donc, eux constituent notre cellule de traumatologie défensive. L'ordonnance, parce qu'on doit presque une ordonnance pour eux. Zéro fracture. Zéro infiltration adverse dans la surface. Placez-vous bien. Personne n'y passe. C'est ce que ça veut dire. Troisième service, la circulation sanguine. Parce qu'une équipe sans milieu de terrain, c'est un peu comme un patient sans circulation. Tu vois un peu, ça ne marche pas. Donc, on a Franck Kessier. Je ne sais pas s'il sera toujours capitaine, mais en tout cas,
2: il est sur la liste.
4: Voilà. Il est sur la liste.
3: Ibrahim Sangaré.
1: Yep.
3: Ce joueur, je l'aime bien. Mais bon. Chris Boulaye. Inaou. Voilà. Amadou Koné. Un nouveau.
2: L'écrivain?
3: Non, ce n'est pas lui.
2: Ah, le joueur.
3: Dirait, c'est son petit-fils.
2: Oh, ça doit être ça.
3: Patrick Zabi. La magie. Voilà, un nouveau aussi. Malik Yakoulier et Eddy Doué. Le Eddy Doué, c'est le cousin des Doué que vous connaissez.
2: Ah, ah ouais.
3: Voilà.
1: Vous aussi, ils sont doués dans le ballon.
3: Ils sont doués. Vous savez, ils ont un oncle même qui est un truc des arbitres. Oui. C'est que eux-mêmes, là, le sport, même, c'est leur passion.
1: Ils ont bien fait.
3: Donc, ceux-là, ce sont nos spécialistes de la circulation du ballon. Donc, leur rôle, c'est de faire circuler, orienter, distribuer et surtout éviter toute panne au milieu du terrain.
1: D'accord.
3: Donc, si M. Irena voit qu'il y a des gens qui ont trop mangé, c'est pas la peine de les mettre sur le terrain ce jour-là. Nous entrons maintenant au bloc opératoire.
1: Ah oui.
3: Oui. Avec Nicolas Pépé. Anjouane Boni.
2: Ah, Pépé, reviens.
3: Oui. Eli Wahi. Basmala Touré. Ryan Fofana. Nouveau visage. Et Yann Thiomandé. Très bien. Donc, nos chirurgiens de l'attaque, pour qui la mission est d'entrer dans la surface adverse, pratiquer les incisions. Est-ce que vous voyez un peu?
2: Oui, ça se voit.
3: Voilà. Et surtout, prescrire des buts. Des buts de part et d'autre.
2: C'est ça.
3: C'est-à-dire que vous tirez au milieu.
2: Derrière,
3: devant. Dès que dans ton pied, tu ne fais pas comme un dingue. Vous allez fouiller peut-être, mais c'est ça qui a fait, il n'est pas venu. Bon, je n'ai pas pu être à la conférence des presse.
2: T'inquiète, on a dépêché quand même un autre médecin.
3: Enzo,
2: tu étais en salle d'opération.
3: J'étais au bloc, je ne pouvais pas justement. Compliqué. Mais demain, peut-être que je vais vous donner d'autres informations sur les absents.
2: D'accord.
3: Donc, le premier traitement les éléphants est prévu pour le 24 septembre à Boaké. Donc, c'est contre le Ghana. Pour la première journée des éliminatoires de la CAN 2027. Ensuite, direction Abidjan le 29 septembre. Pour recevoir la Somalie, avant de terminer le protocole le 3 octobre face au Cameroun. mais cette fois c'est pour un match amical.
2: Ouais.
3: Donc le diagnostic est pas.
2: Le diagnostic. Oh. Hey. Allons-y.
4: Non,
3: docteur.
4: Elle est plus dans la
3: pratique. Faut dire le diagnostic là.
2: Diagnostic
3: est donc posé.
2: Voilà.
3: Les éléphants.
2: Vas-y.
3: Ils vont rentrer dans une période de traitement intensif. Voilà, faut les laisser ce truc. Maintenant, il reste à voir si l'ordonnance du docteur Renard peut produire des effets secondaires. Parce que tout ce que nous on attend, c'est beaucoup de buts, de victoires.
2: C'est ça les effets secondaires qu'on attend en fait.
3: En tout cas, une santé de fer pour nos éléphants.
2: C'est de ça qu'il s'agit.
3: Oui, oui, oui. Alors, deuxième consultation. En tant que médecin reconnu, j'ai reçu...
2: Spécialiste du Papatoya?
4: Oui. Si, si.
2: C'est important.
3: Spécialiste des injections.
2: Ah, d'accord.
4: Oui, oui, oui. Donc, Papatoya.
3: Oui.
4: Ah, ok.
3: Donc, j'ai reçu ce week-end une patiente qui s'appelle Indira Baboki. Bon, ses symptômes étaient un peu clairs, hein? Sourire, bonheur, bague au doigt, fiançailles. Est-ce que vous voyez un peu?
2: On a vu!
4: Oui, oui, oui.
3: Parce que le vendredi dernier, la chanteuse camerounaise a reçu une demande en mariage de taxi.
2: Oui!
3: Voilà. Elle sait, c'est à quoi ça, elle n'a pas de les 1% des gens là.
2: Mais
3: bon, enfin, en tout cas, elle a dit oui. Ah. Mais vous savez, avant de prescrire le mariage... Il faut quand même regarder les antécédents.
2: C'est important.
3: Voilà. Thaïs Bloom.
4: Oui.
3: Se souvient que...
2: On se souvient. On s'en souvient.
4: Ils ont fait un feat, non?
2: On s'en souvient. Ouais.
3: Se souvient qu'il allait voir les parents de ma patiente. On a dit aux parents, je veux épouser votre fille. Les parents disent non, elle a des traitements à suivre.
2: Recommandé par le médecin, ça y va?
4: Si, si.
3: Voilà. Elle doit aller à l'école, ce sont des traitements. Dieu merci. Elle est partie à l'école et elle a son doctorat en poche.
2: Ah, okay. C'est bien. Ouais. Félicitations.
3: Voilà. Donc, elle est guérie comme ça. Donc, les amoureux ont été félicités. On a Yilim, la petite sœur de Didi B, qui a adressé un message à Tamsi en lui disant « Tu es heureux. » Ça veut dire que je suis heureuse aussi, tu vois. J'en ai partagé son bonheur.
2: C'est vrai qu'ils sont, ils sont très, c'est très fraternel. Hein. C'est, ils sont vraiment petite sœur, grand frère et tout. Ouais.
3: Mais il y a K.S. Bloom qui n'a pas voulu rester en salle d'attente.
2: Bah on l'attendait depuis là.
3: Il
2: a cassé la porte même.
3: Oui, il est rentré, il a fait sortir une vidéo de lui et Indira en mode félicitations. Mais il y a des patients comme lui, les internautes et autres là, qui ont dit ça, ça sent un goumet.
2: Comment ça sent ça de, on sent ça de loin.
3: Ça sent un goumet, c'est quelle même façon de féliciter. Je lui ai dit calmez-vous. On ne peut pas, en vidéo de 30 secondes par là, on ne peut pas savoir si l'absence souffre ou pas. Qu'elle suis laissée. Mais en tout cas, moi j'ai une prescription pour Tamsi. Il faut continuer le traitement jusqu'au mariage.
4: Si.
3: Beaucoup d'amour à prendre chaque matin. Et puis, pas de rechute. Pas de rechute. En tout cas, on attend la date du prochain rendez-vous médical. À la mairie médicale.
2: Tout à fait.
3: Ou bien.
2: C'est même très bien. C'est même très bien. Mais pour K.S. Bloom, il n'y a pas de traitement. Encore pour l'instant, on ne sait pas trop s'il en souffre ou pas.
3: Justement. Je ne l'ai pas vu suffoquer, je ne sais pas trop quoi lui donner.
2: D'accord.
4: Docteur, c'est de la
2: Il va venir il va venir consulter.
3: Il va.
2: Bon, il faut qu'il vienne.
4: Il faut qu'il vienne consulter. Ouais. Sinon, vous pouvez l'appeler. Aussi, vous avez tous les contacts et tout ça. Vous pouvez l'appeler.
3: Il n'y a pas de problème, je vais voir son cas.
4: Oui, c'est voir son cas.
3: Il faut qu'il vienne me voir.
4: Si.
3: Parce que ce n'est pas moi qui vais vers les patients.
4: Ça, c'est clair, ça, c'est clair. On va lui passer le message pour qu'il puisse passer rapidement.
3: Merci. Dernière injection.
4: Doucement, docteur.
2: Docteur ouais,
4: je vous ai dit, docteur, docteur elle est plus dans la pratique. Elle est plus dans la pratique, vous voyez.
3: Moi, j'aime les trucs. Tu vois, j'ai mis les gants là.
2: Oui, c'est ça.
3: C'est pour faire l'opération.
2: Voilà. Tant parler là.
3: Donner les nouvelles, c'est pas trop mon truc. Voilà.
2: D'accord, docteur.
3: Donc, dernière
2: information.
3: Non,
2: injection.
4: Injection.
3: Voilà, avant de refermer le dossier médical.
2: D'accord.
3: Latisse vitale.
2: Docteur, comme
3: son nom l'indique,
2: c'est quel, tu as besoin de quel appareil en ce moment? Parce que vraiment, ça devient, donc on a
3: réussi,
2: ça devient compliqué.
3: L'impo, tout ce que vous envoyez, tout.
2: On va tout envoyer.
3: Bistouri,
2: tout
3: ce que vous pouvez envoyer, moi. Donc, comme son nom l'indique, je disais, la question des autres patients et internautes,
2: c'est
3: quel est le pronostic vital?
2: De vital.
3: Quel est son pronostic vital?
4: De vital.
2: Le docteur que tu vois ici là.
4: Il est dit.
3: Vous savez, j'ai beaucoup étudié.
2: Non, non, 25 ans à étudier.
3: Parce qu'on était déjà en direct que je n'ai pas voulu
2: me contredire.
3: Oui. C'est 28 ans.
2: 28 ans d'études.
3: Voilà, 28 ans d'études.
2: Elle a passé 28 ans à étudier le Papatoya.
3: Permettez-moi de mettre mes accessoires avant de continuer.
2: Mais j'espère qu'on va bien vous entendre aussi.
3: On m'entendra.
2: D'accord.
3: Je sais comment je vais faire.
2: Au fait.
3: Voilà, donc. Alors, première.
2: Donc, il faut bien mettre ta chose. Voilà.
3: Première observation.
2: Voilà.
3: Pour ma patiente. Une semaine seulement après la naissance de son bébé. Et
2: oui, puis, quand voilà, on a célébré en pompe, on a félicité. D'abord, on est très content que bébé se porte bien.
3: Vital a annoncé publiquement qu'elle est célibataire. Toi, tu sois un gourmet ici, non?
4: Si, si. Elle peut gérer son cas.
3: Là, c'est un nouveau service, là.
4: Si, si.
3: Oui. Peut-être le qu'elle service va venir te voir.
4: Qu'elle vienne.
2: On va ce que elle a gourmet.
4: On va gérer ça. Évoqué.
2: Parce que quand il s'agit de ta patiente aussi, Vital, c'est franchement, il faut mettre des gants.
3: Sur son pronostic, un truc.
2: C'est pour ça qu'on a mis des gants. Il faut mettre des gants. Parce que quand elle est dit, on se souvient des buzz à la Vital.
3: Mais j'en viens.
2: Ah, d'accord.
3: J'en viens. Donc, j'étais où, là? Tu sais, quand il doit donner les informations aux parents des patients comme ça, c'est un peu délicat.
4: Voilà. Oui,
3: si. Donc, elle a évoqué des violences conjugales à répétition. Son mari aussi est sorti, il a fait des posts que non, c'est pas comme ça qu'un couple, c'est pas toujours sur les réseaux. Bon, il a un peu raison, hein. Donc là, docteur Econ, tu sais, on va lui prescrire quelque chose.
4: Vas-y.
3: La prudence.
2: Oui, il
3: faut qu'elle fasse attention.
2: Franchement, dans son protocole, il faut qu'on le mette, c'est important.
3: Moi, mes patients, je leur dis toujours, le buzz... La carrière, là, c'est compliqué. Quand on sonne une chanson pour un projet, bon, on peut essayer, mais pour des trucs personnels, faut éviter. Parce qu'elle a dit dans une vidéo, même prière. Effectivement, les gens disent même prière parce que vous nous montrez du beau.
2: C'est ça.
3: On dit même prière. Maintenant, toi, tu sors, tu viens dire que violence conjugale. Ah, quand Dieu a déjà pris nos prières, on fait comment? Il a déjà accepté. On fait comment?
2: Je sais pas, hein.
3: Faut te méfier, maman, c'est pas bon. Donc,
2: allez, docteur.
3: C'est qui est-ce?
4: Oui, docteur.
3: Attention.
4: Ok.
3: Attention. Voilà, ma consultation est terminée.
4: Ah, ok.
2: Okay. Voilà. Le dossier donc est refermé.
3: Oui, c'est refermé.
2: On peut quand même revenir un peu sur au cas où, hein, parce qu'on ne sait jamais avec votre patiente, elle récidivise.
3: C'est ça.
2: Et qu'est-ce que souvent, elle revient encore.
3: Elle rechute
2: beaucoup. Il y a beaucoup de rechutes avec elle.
3: Son médicament.
2: Il va falloir vraiment qu'on lui donne un vrai traitement. Parce que si, en ce moment, si le problème qu'elle a, si c'est vraiment une affaire de buzz, je crois que c'est, comme tu l'as dit, hein, d'exposer son mari de cette façon, juste pour faire le buzz.
3: Vous avez vu la vidéo même.
2: J'ai vu la vidéo. Moi, je suis allée regarder même. Parce que, comme elle est bonne actrice aussi, là, c'est compliqué. Tu sais, mais j'espère vraiment que c'est pas pour faire le buzz.
3: Moi, c'est pas le cas. C'est un repos médiatique.
2: C'est quand même important.
4: Un repos médiatique
3: et puis une dose de recul.
2: Ouais, c'est ta passion, donc tu sais de quoi tu parles. Eh bien, je pense que je suis du même avis. On va lui faire ce traitement-là, tant mieux.
3: Maintenant, si elle veut divorcer aussi, peut-être que c'est son intention. Si tu es divorcé, divorce correctement. Arrête d'annoncer à chaque fois et puis chaque semaine, tu reviens. Après, tu es divorcé, après, tu reviens. Mariage, c'est pas un jeu. Il y a des gens qui cherchent.
2: Allez, donc là le dossier médical est refermé. Ouais. Je pense que voilà, les autres patients attendent, notamment les patients de la dédicace qu'on va recevoir dans quelques instants seulement. Vous savez comment ça marche,
3: non, docteur? Les patients prennent leurs résultats de dédicace.
2: Dans pas longtemps, donc on aura l'occasion de leur donner leurs résultats, mais avant on va quand même laisser passer un tout petit peu. J'ai prévu un petit sérum, tu vois, un sérum qui relaxe, qui détend les nerfs. Ça s'appelle Timaya.
4: Mais avant, en fait, j'ai bien envie de t'appeler docteur Econ Décalé, parce que tu as une drôle de manière de mettre le cache-nez, franchement.
2: Non, mais c'est important. Non, comme pour l'instant, c'est la réunion, tu vois, on est en train de faire la réunion avant de donner les résultats aux patients. Donc, c'est important quand même. Fallait que je baisse un peu le cache-nez. C'est important. Oh. Allez, pour le contrôle, hein.
3: Oui,
2: pour le gérer, exactement.
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1: Hey.
2: C'est que de mon ex. Ça bat.
1: On dirait que tu l'as beaucoup aimé.
2: Elle est mauvaise complètement.
3: Allez, bienvenue au cabinet, le grand show 107.7 pour ceux qui arrivent là maintenant. On a dit, hein, pulsation en ce moment, votre cœur bat très très vite. Yeah, tu l'as, c'est dans notre clinique. Soyez les bienvenus, c'est l'heure de la dédicace. Ah, ben oui, on l'a dit, hein, les patients sont là, ils attendent les résultats. Ouais. Donc notre médecin en charge de cette équipe, hein, l'équipe de ton équipe, c'est quelle équipe ?
2: L'équipe des dédicaces.
3: L'équipe des dédicaces, oui. Se charge donc de vous donner les résultats. Donc, chers patients, approchez, ceux qui ont fait les examens il n'y a pas longtemps, venez pour les résultats.
2: Bah aujourd'hui, nos patients sont nombreux, mais rassurez-vous, aucune opération chirurgicale se fera.
3: D'accord.
2: Uniquement des messages qui ont besoin d'être transmis.
3: Ok.
2: Ouais. Alors, donc, notre premier patient admis au bloc s'appelle Gilberto Dua.
3: Bye.
2: Lui, comment toujours pas. Hello.
3: Hello.
2: Ok. Hello famille. J'ai fait une dédicace à ma grande sœur Solange, toujours branchée à l'écoute de Life Radio.
1: Bonsoir Solo.
3: Ah, Solo, on espère que tu vas bien. Si ça va pas, faut venir à la clinique. On t'attend.
2: Directement. Femme de distinction, j'ai fait un coucou à ma grande famille Gogoli de Botro, que le Seigneur veille sur vous. Voilà.
3: Non, maman, t'es pas fait pour être docteur. Oui, la mère, quand je suis la mère, ça allait cacher beaucoup de choses, dis-toi. Hein.
2: Comment ça va?
3: Non, c'est mieux, tiens. C'est plus les derrière, d'une manière. Non, faut continuer. Les patients attendent. Quand on finit.
2: On finit, on termine. Siaka Kongouté, dédicace spéciale depuis Yopougon, Maroc, antenne.
3: D'accord. Siaka.
2: Depuis Yop.
3: Depuis Yop City.
2: La commune.
3: Ton injection est prête. Tu as venu chercher.
2: Après avoir fini de consommer du porcojo, tu peux venir. On va dire ça. Noufou Sombié, une pensée à ma mère chérie qui est décédée depuis 2010.
3: D'accord. Et nous, on a une grosse pensée pour toi aussi. On te souhaite beaucoup de courage, beaucoup de force pour continuer. Parce que tu sais, souvent on dit tant mieux parce que tu as une étoile, un ange dans le ciel là-bas qui veille sur toi.
2: Ouais.
3: Donc à toi de lui rendre fier en retour, tu vois.
2: Ça c'est bien dit.
3: Voilà. Et sinon, on peut envoyer l'information là-bas où commission là.
2: D'accord. Zouz Hervé, j'ai fait un coucou à Hervé Rina et le père et à tous ces joueurs qui ont été sélectionnés en équipe nationale, particulièrement ces 8 nouveaux qui arrivent en sélection nationale.
3: Ah oui, soyez les bienvenus. On espère que les résultats, on pourra les voir. Hein. En profiter aussi, vous allez mettre des buts. Bientôt, l'aventure recommence.
1: Courant chéri. Dès que le ballon est dans vos pieds, tirez.
3: Non, c'est pas, on va pas prendre le pied pour tirer seulement. Oui.
1: Tirez. Non. C'est pas fait qu'on va contrôler. Tirez pour partir seulement.
3: Ils bien cadré, ils vont bien mettre des buts. Et si ça vous tirez pour aller sur, en haut aussi, on a fait 20 buts, 20 occasions ratées là. Parce qu'on doit tirer.
1: On n'a pas toujours en contrôle ballon.
3: On n'a pas dit ça.
1: Il y a des occasions là.
3: Ils n'ont qu'à bien contrôler souvent aussi. Hein.
1: Voilà.
3: Bien cadrer, bien gérer, bien gérer, puis mettre ça dedans. Allez.
2: Ça sera tout.
3: Donc, c'est tout pour les résultats.
2: C'est tout.
3: Je rappelle qu'il y en a d'autres qui ont quand même envie de venir faire leurs examens. Vous inquiétez pas. Allez-y sur la page Facebook. On va se charger de vous. Vous laissez quand même vos messages. Et puis, nous, ici, on prendra soin de transmettre l'information. N'est-ce pas?
2: Exactement.
3: Dans quelques instants, on sera parti pour la deuxième heure. Hein. On ouvre pour 2 heures seulement.
1: Ouais.
3: Donc, bientôt, les médecins vont devoir rentrer. On va devoir garder les patients pour la nuit. Il n'y a pas de visite. On va le dire comme ça sur si vous voulez venir, vous venez maintenant. Parce qu'après, il n'y a plus de visite.
2: Oh, c'est clair.
3: Si vous ne venez pas aussi, appelez-nous.
1: On a déjà pris un rendez-vous. Donc, plus de visite.
3: Auquel heure?
1: Non, on a pris un rendez-vous.
2: On a un rendez-vous tout à l'heure.
3: Oui, on a deux patientes.
2: Ouais,
3: deux patientes qui viennent pour des cas vraiment, vraiment. Qui mérite toute notre attention. Donc, je pense que toute l'équipe médicale va se réunir autour d'elle parce qu'on doit demander beaucoup de choses. On a fait beaucoup d'analyses avec elle. On aura l'occasion de les faire et puis aussi de vous les transmettre quand même en direct. Pourquoi pas? Vous savez, dans pas longtemps aussi, on sera parti pour la deuxième heure. Deuxième heure de ce programme, on l'a dit, dernière heure consacrée à beaucoup de choses, notamment au sujet du jour.
2: Oui,
3: on va décortiquer le sujet comme il se doit. Ce sera dans quelques instants seulement. Avant, un petit avant-goût quand même.
2: Arnaque numérique. Pourquoi les Ivoiriens continuent-ils de tomber dans les pièges du web?
3: Telle est la question.
1: Les chirurgiens du web.
3: Telle est la question sur laquelle nos chercheurs, nos différents chercheurs, médecins-chercheurs, vont donc poser leur réflexion. Docteur, moi j'ai envie de demander un sujet pareil. Comment on le traite?
1: Bon, avec beaucoup de délicatesse. Hein.
3: Mm-hmm.
1: Oui, beaucoup de délicatesse. Mais tout à l'heure, je vais le dire.
2: D'accord.
3: Docteur, et vous, comment vous pensez qu'on doit prendre ce patient-là? Ce virus,
2: souvent,
3: même pas patient, mais c'est un virus. Hein.
2: Souvent, même, on doit chicoter.
3: Ça arrive bien, c'est un virus même.
2: On doit chicoter. Parce qu'aujourd'hui, là, on doit être très vigilant. Les réseaux sociaux vont tellement vite, mais À la deuxième heure, on va découvrir.
3: On en parlera bien. Ouais. Pour l'instant, c'est du son, c'est Niska, il est avec Popopo, Allo Doudou. C'est une de mes chansons préférées. Oui, j'aime trop la chanson. On s'écoute ça et puis on reviendra avant la deuxième heure pour vous donner la suite du programme. À toutes.
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1: Yeah. 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
2: Chanson veut obligatoirement passer en fait. Je sais vraiment plus quoi faire. Allez, dernière réaction avant d'arriver à 19h. 19h, ce sera la deuxième heure de consultation, évidemment, pour notre clinique Le Grand Show. Donc, dernière réaction quand même sur la page Facebook.
3: Gilberto Dua. Je vais parler comme il écrit. Bonsoir la team de Deng. Good broadcast to you all.
2: Yeah. Il a parlé anglais pour vous donner zi.
3: You know.
4: Ça avait dit quoi?
3: What?
4: Ça veut dire quoi?
3: Ikon, traduis s'il te plaît.
2: Non, c'est pas qu'à commencer. Ici, mon cerveau est ailleurs, ici, là-bas. Donc.
4: Mais Ikon même.
2: Il faut finir là-bas. Là. Pardonnez pas.
3: Attends, ici, à votre
4: mais, non, mais attends, il y a un autre Ikon. C'est en anglais, il parle.
3: Si, c'est pas dans nos mots.
4: Voilà.
3: Et puis après, vous avez les traits de ressemblance.
2: Eh, Jésus. Eh oui.
4: You're the broadcast. Dis quoi?
2: Reprends.
3: Good broadcast to you all.
2: Bon, bon podcast.
3: Ouais.
2: Bref.
4: Mmh, c'est podcast.
2: C'est ce qu'il a lu, non? Good quoi?
3: Broadcast.
4: Broadcast,
3: yes.
2: Broadcast, comment?
3: Mais vous êtes pas fait. Des
2: bros, des... Du coup, je sais même pas ce que tu veux dire en fait. Quoi qu'il en soit, je pense qu'on l'a compris. Peut-être bonne émission qu'il voulait nous souhaiter. Merci beaucoup. C'est qui, Gilberto?
3: Voilà.
4: C'est ça, il a dit.
2: C'est ça. Bah, c'est toi qui ne crois pas en moi.
4: Celle-là,
2: elle croit pas en moi, la fille.
3: C'est bonne émission.
2: Et tu crois pas en moi? C'est ça, il vient de dire là. Allez, je pense qu'on aura l'occasion de s'écouter Mauvais Joe dans quelques instants seulement sur la radio. Et puis on l'a dit, on sera pas sur la radio.
3: À la clinique.
2: Du grand show. Vous aurez la possibilité également de recevoir avec nous nos derniers patients, nos dernières patientes, puisqu'il s'agira de deux femmes, deux chanteuses. On peut le dire comme ça quand même. C'est une diva et sa fille qui se lance qui marche sur les pas de sa maman. Vu qu'on parle de. On est à l'hôpital, on n'a pas dit qu'elles ont les mêmes symptômes. Non, pas vraiment. C'est quasiment souvent les mêmes symptômes.
4: Le même virus, non.
2: Mm-hmm. Qui est très contagieux, de mère en fille. On aura l'occasion de savoir de quel virus il s'agit, comment elles vivent avec ce virus-là, le virus de la musique, évidemment. On aura l'occasion dans quelques instants d'en savoir un peu plus. Bon, je pense que Mauvais Joe, c'est le moment, il faut jouer en partie.
3: C'est quoi le titre déjà?
2: Ça là, c'est un mauvais virus qu'elle a là-dedans.
3: Ah, ok, laisse plus.
2: Virus de grippe là, c'est ça qu'elle a là.
3: Laisse plus.
1: J'entends Mauvais Joe par-ci, Mauvais Joe par-là. En vrai, tout ce que tu dois retenir, c'est que l'Undertaker 2, ça sera la plus belle chose que tu vas écouter cette année, papy. En attendant, ciao ça. Celui qui défend.

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0: Eh oui, bienvenue à ceux qui arrivent dans la clinique du Grand Show. Vous le savez, ici, votre pouls bat 107.7 heures. À l'heure?
1: Oui.
0: Il ne sait pas de quel que ça, là, vraiment. Il ne sait pas de quel pouls. Donc, si vous arrivez maintenant, on l'a dit, hein, on va recevoir dans quelques instants deux patientes qui seront avec nous. C'est vrai qu'il y a une patiente qui est assise. Elle est assise pour l'instant. Hein, elle patiente un tout petit peu, oui. Parce qu'elle, en ce moment, en chambre VIP, quand même, c'est pas, il ne s'agit pas de n'importe qui, quand même.
2: Exactement.
0: L'autre est encore bien vigoureuse, là, donc elle est à côté. Hein, elle est à côté, on va la recevoir dans pas longtemps seulement. Mais comme on vous l'a dit, donc quelques instants seulement, on doit quand même faire un petit tour dans notre laboratoire parce qu'on y traite un sujet aujourd'hui, oui. Un sujet de la plus haute importance. On parle évidemment de l'arnaque numérique aujourd'hui, donc vous aurez la possibilité d'intervenir avec nous dans ce bloc opératoire depuis la page Facebook de la clinique.
1: De la clinique.
0: Ouais, voilà, de la clinique quand même.
2: Depuis l'accueil.
0: Depuis l'accueil. Merci. Quand il est fait compter, regarde, faut toi aussi. Ouais,
2: fast.
0: Et puis il faut poser ta bouche à côté, docteur. Pousse ta bouche à côté du micro. À l'accueil Facebook, vous donnez votre avis, hein, ça nous intéresse, obligé. Ou bien vous appelez au 27 225 49 880, comme ça, nous on vous donnera aussi quelques petits conseils, quelques petites prescriptions. Ouais. Hein, quand même, être docteur, c'est compliqué.
1: Ah, non,
0: hein, travaille toute la journée, c'est compliqué. Pour l'instant, on va s'installer tout doucement avec attraper. Pour laisser. C'est un patient qu'on a reçu il n'y a pas très longtemps.
2: Oui, hein.
0: On l'aime bien, il a une santé de fer, on lui souhaite quand même de continuer comme ça. Parce qu'il faut être vraiment, avoir une santé de fer pour remuer beaucoup de choses.
2: Pour preuve, après qu'il est sorti, il a sorti ce morceau-là, attrapé avec un magnifique clip. On a regardé les deux
0: docteur,
2: clips.
0: Docteur, on a un peu du mal à vous entendre aujourd'hui.
2: Ah
0: je ne
2: ouais.
0: sais pas, oui.
2: Approchez. S'il vous plaît, gérez mon micro.
0: C'est bon, c'est géré. Oui.
2: Alors, donc, je disais, on a reçu ce patient-là et il a sorti un nouveau morceau, le morceau qui est attrapé pour laisser. Franchement, magnifique clip.
1: La gestuelle est fatiguée.
0: Attrapé pour laisser.
1: Attraper pour laisser comme
2: ça m'a plu.

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1: On vous l'a dit, en ce moment, on est en train de traiter un sujet très important hein, dans la salle, dans le laboratoire de Life 107.7. Hein, évidemment, on en parle. On traite un virus très, très, très, très néfaste. Un virus qui fait beaucoup de dégâts en ce moment sur la toile. Il s'agit donc de quel virus ?
2: Un arnaque numérique. Pourquoi les Ivoiriens continuent-ils de tomber dans les pièges du web ?
1: Question. Pourquoi vous tombez toujours dedans ? C'est de ça qu'il s'agit. On vous arnaque, on fait des vidéos sur Internet, on vous dit non, mais il y a des process, comment ça se passe, vous savez. Mais quand ça vous prend, ça vous prend. Souvent, on se dit, mais c'est pas simple. Hein.
2: Ouais, c'est pas simple. Après, ça peut ne pas être simple. Il y aura quelque chose derrière, des trucs subliminaux.
1: Non, mais c'est ça aussi, peut-être qu'on n'est pas tellement bien éduqué aussi à l'outil informatique et tout. On connaît combien mais c'est pas pour aller sur Internet, pour aller raconter notre vie ou bien pour aller parler mal de quelqu'un là-bas. Qui connaît quoi, c'est vrai.
2: Les sensibilisations, il y en a. On parle de ça depuis un bon moment, mais ça continue, ça se passe toujours. Je pense que pas que les Ivoiriens, parce que ça se passe un peu partout, il faut essayer d'être un peu prudent.
1: On est prudent comme moi.
2: Faites attention aux liens qu'on vous envoie.
3: C'est un docteur.
2: Les liens qu'on vous envoie. Moi, par contre, je suis très prudent. Moi, je ne clique pas sur les liens comme ça.
3: C'est des infections.
2: Si tu m'envoies un lien, je te demande c'est quoi. Il faut que tu fasses capture pour m'envoyer.
1: Mais moi, il y a cette mauvaise habitude-là. Quand je connais la personne qui m'a envoyé le lien, je ne demande pas, il y a clic dessus, souhaite.
2: Même si je te connais, je demande.
1: Oui, c'est ce que je dis, moi, j'ai une mauvaise habitude. Ouais. C'est une mauvaise habitude, en fait.
2: Demande.
1: Oui, je chasse ça. Il y a prendre les prescriptions de Dr Saïgon tout à l'heure. Mm-hmm. Parce qu'il faut vraiment que je bannisse ça de
3: mes habitudes. Moi,
2: je ne clique pas sur le lien,
3: même. Ça
2: ne
3: m'intéresse pas.
2: Mais comment tu fais pour avoir les barres ? Il t'envoie les infos souvent. Toi, tu fais quoi ?
3: Je ne clique pas.
1: Tu ne cliques pas, tu
3: fais quoi ? Moi, mais chercher.
2: Ah ouais, tu vois la source.
3: Oui, mais ici, je cherche.
2: Si.
3: Voilà, moi-même, j'ai cherché.
1: Tu as cherché, chercheuse comment ? Il faut choisir un des deux.
3: Il n'y a pas qu'un collègue me dise que non, voilà, on a réussi. Non, moi-même, j'ai cherché. J'ai trouvé. Ouais. Parce qu'effectivement, les liens, là, quand on t'envoie, tu vas cliquer. Tu demandes, tu dis, appuie ici.
2: Ouais.
3: Appuie là. Et quand tu as fini ton nom, qu'est-ce que ton compte là ? Tchaka, c'est parti.
1: Souvent, c'est pas par des liens aussi. Hein. Ouais, souvent, ça passe par d'autres techniques.
2: Une fois, ils ont envoyé un message à ma maman, vu que ma maman ne maîtrise pas.
1: C'est ça, ils savent.
2: Ils ont envoyé un message à la vieille. Dès qu'ils ont envoyé le message, le gars, il a appelé. On vous a fait un dépôt.
3: C'est ça.
2: Elle aussi, quand elle vérifie, elle voit qu'ils ont fait un dépôt.
1: Non, elle n'a pas vérifié. Elle a reçu un message.
2: C'est le message qu'elle a. Elle a regardé, qu'elle a consulté. Donc, elle va avoir, effectivement, elle a reçu un dépôt. Alors que ce n'est pas vrai. C'est un message que, après que j'ai regardé, bon, ça fallait me prendre et vous expliquer. Donc, moi, j'arrive, ma maman me dit, ah, ils m'ont envoyé de l'argent, tout ça, je regarde, j'ai même pas regardé le numéro, j'ai pas fait attention. Il dit, ah ouais, c'est vrai.
1: Ah oui, le message
2: donc,
1: juste.
2: Bah, on ramène rapidement, y a pas de problème. Donc, moi, je prends le téléphone de ma maman, il dit, il fait, ça va pas.
1: Dieu merci.
2: Elle n'est pas lancée son compte. C'est un truc de 45 000, si je me trompe pas. J'ai fait, ça ne va pas.
1: Heureusement, elle avait pas d'argent.
2: J'ai fait. Et puis après, il dit, c'est bizarre, hein. Bah, attends, je vais voir l'agence rapidement. Donc, quand j'arrive à l'agence, j'explique, il me dit, ah, laisse-moi voir. Il dit, regarde le numéro. Donc, quand je regarde, ce n'est pas Orange.
1: C'est pas le droit. C'est pas grave, on est partenaire, donc ça va.
2: Donc, quand je regarde le numéro, ce n'est pas le numéro habituel qui envoie lorsqu'on reçoit un dépôt, vous voyez.
1: Le plus, donc, quelque chose là.
2: Ok, voilà. Ok, pas de problème. J'appelle le monsieur. Donc, quand je commence à parler avec lui, le monsieur raccroche. J'appelle, ça passe plus. Donc, c'est comme ça. Si elle avait l'argent sur son compte, il était mort.
3: Comment des gens peuvent se lever matin ? Parce qu'ils sont très, très ingénieux. Pour trouver ce genre de stratégie là pour voler. Ouais. Si il mettait ça
2: dans une vraie activité,
3: justement, vous allez peut-être gagner beaucoup plus. Même. Ouais. Moi, il y a un qui m'a traité d'idiote, ça m'a fait mal. Hein. Moi, mon nom,
1: t'as mis ton nom, toi, tu es volé, tu as mis tes idiotes.
3: Alors, bonjour, madame, et puis il parle très vite. En fait, tu peux pas, tu es mélangé. C'est madame Boli, votre identification, est-ce que vous avez pu s'identifier? Il dit oui, tout ce qu'il dit, il dit oui. Mais le compte là, tout ce qu'il dit là, il dit oui. Comme ça va, il me dit idiote. Et puis là, je dis, mais aïe. Je dis, je vais rappeler.
1: À quel moment?
3: Pour moi, on peut pas ça. Je vais rappeler, je vais l'insulter aussi, je vais raccrocher. On dit, faut laisser.
1: Moi, ils ont failli faire ça à ma mère une fois, en fait. Genre, on appelle, mais heureusement, maman on était autour d'elle, en fait. On appelle, ils appellent. Et j'avais vu le truc, l'arnaque sur TikTok. Mm-hmm. Une personne en parlait. Donc, quand la personne a commencé à parler,

0: de tes livres.
1: Il ne faut pas faire, il y a eu d'expliquer des choses et puis il y a coulé des larmes ici. C'est mieux.
0: Non, il y a une fille qui a mes deux livres.
2: Envoie les tensions, s'il te plaît.
0: Elle a mes deux livres. On a tout le temps pour
1: suivre. Ma chérie, putain, tes 2000 seulement, ils ont pris. Qu'est-ce que tu as dit?
2: Ils ont réussi à prendre 2000 avec toi.
0: Mais bon, en fait.
3: Ils ont pris une photo.
0: Ça a fait de collant-gène. J'ai commandé collant-gène.
1: Il faut arrêter.
0: Elle dit avance 2000. J'ai envoyé. Madame, on ne m'a pas livré. Je vous rappelle. Madame, on ne m'a pas livré. Je vous rappelle. Jusqu'en deux jours, elle a créé un groupe WhatsApp. Elle me met dans le groupe pour expliquer que le livreur n'a pas livré tout le monde.
1: Avant combien d'années?
0: Actuellement, le colis est revenu. Je suis quittée dans le groupe. Il faut prendre les 2000. Si ça peut te sauver.
3: Ah, c'est
0: je
3: mieux.
0: Suis fatiguée.
1: Mais moi, tu me connais avec mon histoire d'achat en ligne.
3: Si, si,
1: donc, moi, ça me giflait 20 fois. Il y a les payer en ligne. Je suis désolée. Même aujourd'hui, quand même, je suis agréablement surprise parce que merci, madame. Vous inquiétez pas, je vais faire la promo parce que la qualité de vos vêtements, c'est un truc de dingue. À chaque fois, c'est comme ça. Vous voyez, si loin là-bas, donc quand je commande, il faut expédier. Donc, tu sais que généralement, quand c'est les expéditions, c'est compliqué. Ouais, il faut payer la totalité de la somme. Donc moi, je vais regarder un peu sur la page. Je vois que la page existe depuis un bon moment. Donc je me dis, ça me rassure. Je me dis, c'est pas une affaire de, on a créé il y a un mois ou deux mois. Ça fait des années que ça existe. Donc ça doit être une bonne page. Ils doivent être des gens sérieux. Donc je paye le truc. Je dis ok, expédition. J'envoie l'argent. J'ai acheté beaucoup de vêtements ce jour-là. J'envoie l'argent. Dès qu'il a envoyé l'argent, il a envoyé capture validation. Là. Dès qu'il a été bloqué.
3: Il dit,
1: laisse pas l'argent. Il a appelé l'opérateur avec lequel j'ai envoyé l'argent. Donc, il me dit non, mais quand c'est comme ça, c'est pas un problème. On va signaler quand la personne va recevoir l'argent dans son compte. Vous serez débité, sera débité. Donc, vous allez recevoir. Il est chaos aujourd'hui.
3: La personne n'a pas reçu son compte.
1: Mais quand même, il paye encore là-bas. Et je pense qu'elle a beaucoup de choses à nous dire quand même. Ouais. On vous l'a dit qu'on avait une patiente en chambre VIP parce qu'il ne s'agit pas de n'importe qui. Notre patiente, elle est avec nous. Elle est artiste franco-ivoirienne, Carolina, de son vrai nom. Ah, c'est bien dit le vrai nom. Dédi, de pas dit. Dédi.
0: Oui, oui.
1: De tout dit.
0: Tout le reste.
1: Dédi, ton nom, parle malaisien. Ah, bon, d'accord. Elle s'appelle Caroline René Komoé Richard. Voilà, vous avez vu comment elle est, non, ouais. C'est son nom. Elle incarne donc la rencontre harmonieuse entre la culture, le style et les émotions. Fille de la légende Eve, elle veut pas qu'on parle, mais on va parler. Monique Seka, notre icône à nous, icône de l'afrozouk. Carolina grandit dans un univers, elle a un moment qui s'appelle, elle a qu'à gagner dans quel univers? Baignée, évidemment, de la musique et de passion, hein, de musique et de passion. Très tôt, elle hérite donc de cette fibre, on a dit virus, non
0: virus,
1: voilà. Artistique, familiale, et se forge une identité musicale singulière. Formée au Centre Régional d'Art, polyphonique, puis aussi au CFEDEM. CFEDEM.
0: Oui, c'est ça.
1: Voilà,
0: oui,
1: merci beaucoup. De Lyon, elle associe donc rigueur académique et sensibilité artistique, puisant ses inspirations dans un large éventail d'influences, R&B, contemporain, musique africaine, sonorité orientale et mélodie méditerranéenne, portée par ses figures comme Rihanna, Beyoncé, Shakira. Elle va nous déhancher dans pas longtemps. Carolina revendique donc son identité plurielle, une identité plurielle féminine et audacieuse, ouverte à toutes les expressions du monde. Sa musique est un pont entre les générations, entre les continents et entre les émotions. Sa toute première sortie musicale est quoi ? On est la preuve d'ailleurs, une reprise vibrante du classique forcément, il faut qu'elle fasse ça. Faut faire un peu même avant qu'on continue. Évidemment, un hommage à sa maman, à la diva qu'elle est. Puis, donc, on va dire ça comme ça, un clin d'œil. Il s'agit donc d'un véritable passage, pardon, de flambeau. Une manière de s'inscrire dans une continuité artistique tout en affirmant sa propre voix, parce que c'était important pour elle aussi. Sœur du talentueux. Décadie aussi. Alors, on dit qu'on va parler de toi, on va parler de toi au-delà. Là. Carolina est notre patiente VIP pour aujourd'hui.
2: Bienvenue,
1: Carolina.
3: Bienvenue.
1: On est très heureux de te avoir ici. Les gens, on t'a vu sur l'affiche, on dit ya.
2: C'est l'affiche. Soleil, ça,
0: c'est un bon, ça.
1: Maintenant, elle est venue s'asseoir encore, on dit comment est nous. C'est de ça qu'il s'agit.
3: Ouais,
1: bienvenue dans le grand show, dans notre clinique. Aujourd'hui, on parle de la patiente que tu es. Le virus de la musique te contamine très, très tôt. Très tôt, parce que toi-même aussi, tu viens d'une famille d'artistes. En parle. Dans ton enfance, ça a été marqué par quoi? Quand on a un nom comme Monique Seka dans son registre familial,

0: c'est quelque chose, hein.
1: Et je dirais, c'est surtout l'environnement. Voilà, donc, ma mère, du coup, qui a son parcours, et notamment mon père, se sont rencontrés dans cet univers et m'ont eu dans cet univers.
0: Ah, tu dois t'appeler Mélodie, même, en vrai. C'est bien, t'as vu. Mélodie qui est nous.
1: Donc, oui, très jeune, du coup. Et donc, moi, je vois ça autour de moi, je grandis avec. Et en fait, à un moment donné, j'ai eu un petit déclic parce que des années, je vois de la musique autour de moi. Mmh. Et c'est l'année dernière que j'ai eu ce déclic de me dire, bon, bah, j'ai envie de me lancer. Mais avec un titre de ma mère, pour lui rendre hommage, pour faire aussi ce pont, tu vois, intergénérationnel, tu vois, sa génération.
0: Et la sienne.
1: Exactement. Et pour moi, c'était le point de départ. Mmh. Et ensuite, du coup, c'est moi qui me lance avec mes propres titres. Mmh. Et je travaille là-dessus parce que je sais qu'il faut faire ses preuves. Mmh. Ouais. Et j'arrive avec plein de musique.
0: Qu'on a hâte, nous, de découvrir aussi, n'est-ce pas? Mais écoute, on va quand même revenir un peu là-dessus avant, évidemment, de parler de ton actualité quand on est enfant et qu'on sait qu'on a une mère qui porte... Plus qu'une voix, qui porte tout un pays, un continent sur sa tête, sur ses épaules. Mais c'est la tête de la vieille, c'est pas trop bon. Hein. C'est mieux en mettre ça sur ses épaules en ce moment. Sur ses épaules. Comment on se sent, en fait, toi, à la télé, quand tu voyais ta maman, que t'es petite, c'était quoi tes réactions, les réactions que tu avais?
1: Bon, pour moi, en fait, c'était.
0: Tu sais, c'est normal, c'est naturel, tu as
1: quelque chose de normal, en fait. Tu vois, je vois ma maman, elle chante à la télé, elle chante à la maison. Et. Après, c'est en grandissant, quand tu rencontres, on va dire, les personnes externes, qu'on voit qu'il y a des photos qui se prennent avec elle, qu'on chantonne ces musiques que moi, je connais à la maison. Et c'est là, tu vois, tu te dis, ah, maman, elle m'a laissé un bel héritage. Yeah.
0: Beau, mais aussi lourd, hein. Lourd. Donc, oui, parce que c'est comme on le dit, c'est pas une pression, justement. Tu parlais de bel héritage, oui, on l'a dit, c'est beau, mais je disais aussi lourd.
1: Oui, alors après,
0: comment tu portes, toi, cet héritage-là?
1: C'est très intéressant ce que tu dis, parce que du coup, tu vois, avoir cet héritage, c'est pour moi c'est quelque chose d'extraordinaire, parce qu'elle m'a vraiment transmis sa musique, son héritage, comme je le dis. Mais à la fois, tu vois, c'est une responsabilité. Mmh. Une responsabilité parce que quelque part, en fait, tu te dis que elle a fait son parcours. Elle a fait un beau parcours. Et toi aussi, tu as envie de le faire. Et tu as envie de faire tes preuves. Tu as envie de le faire à ta manière et tu as envie d'exister aussi.
0: Pas seulement dans le nom de maman ou dans l'ombre de maman.
1: Mais je respecte son parcours, tu vois. Pour moi, c'est une fierté immense.
0: D'accord. T'inquiète, on assieds-toi.
2: Et quelles difficultés tu rencontres en tant que jeune artiste?
1: Bon, après, tu sais, difficultés, je dirais, tu vois, c'est pas vraiment des difficultés, mais c'est plutôt, je dirais, des choses qui sont assez récurrentes. Tu vois, qu'on pose des questions par rapport à ma maman, mais je le prends pas mal.
0: Yago.
1: Sachez que je ne le prends pas mal.
0: Elle, je veux nous parler mal. Hein. Moi, c'est ça qui est. Elle, c'est qu'on a. On est obligé. Il faut nous parler mal. Il faut dire, bon, je suis là pour parler de moi maintenant. On ne peut pas parler de moi.
1: Non, mais oui, bien sûr. Mais sachez que je le prends pas mal du tout parce que c'est réel, tu vois. Mais pour moi, en fait, ça reste un challenge. C'est un challenge de moi m'affirmer, moi de faire mes preuves. Et tu vois, en Côte d'Ivoire, enfin, mon pays, il y a tellement de richesses musicales que je me dis, moi aussi, j'ai envie de faire ma place. Et après, je tiens à dire aussi que l'héritage culturel, c'est une chose, mais ça ouvre une porte et ça ne fait pas toute une carrière.
0: Ben voilà, c'est bien dit. Vous inquiétez pas, notre patiente, elle est bien là. Pour l'instant, on essaie de savoir si tout va bien.
3: Non, ça s'ouvre pas vraiment.
0: Pas vraiment, non.
3: Je l'ai touché, ça va.
0: C'est patiente VIP.
3: Pas trop.
0: La température est normale, genre 107.7.
3: Oui.
0: Ouais. Allez, on marque une pause et puis on reviendra pour la suite de notre examen médical avec notre patiente du jour.
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0: Obligé, ça vous fait palpiter le cœur. Là, c'est le rythme cardiaque de notre patiente. Oui, pardon, excuse-moi, docteur. Docteur, c'est toi. Disais, à chaque fois, c'est compliqué. C'est le tout dernier, hein, tout nouveau, tout chaud. Ouais. Carolina, c'est Dignité, une magnifique chanson. Franchement, au début, là, il y avait déposé le casque. Là, je faisais genre, vas-y, je vais écouter un peu. Et puis, tout de suite, je suis rentrée dedans. Magnifique chanson, vraiment, c'est très, très joli. Ouais. Moi, j'ai bien envie que tu nous définisses un peu, c'est quoi ton style?
1: Mon style de musique, alors je dirais c'est de l'afro, l'afro-pop, l'afro-fusion. Et en fait, tout simplement, moi je pars des musiques africaines, forcément, et je mélange du coup, je dirais influence R&B, afro-zouk, et aussi je dirais aussi de l'urbain, sonorité internationale.
0: Ça se ressent vraiment dans cette musique-là, Dignité qui est disponible sur toutes les plateformes. Il a été clippé?
1: Pas encore.
2: Dans certains clips.
1: Alors, par rapport à Dignité, en fait, je vous explique, c'est que ce que je vais faire incessamment sous peu, c'est que c'est un thème et qui s'adresse aux femmes.
2: D'accord.
1: Particulièrement, mais ça peut être aussi pour les hommes. Et en fait, avant de éventuellement faire un clip, je voudrais aller à l'encontre du public, justement, pour poser des questions et qu'on puisse justement échanger sur la dignité, jusqu'où on a été prêt à perdre notre dignité et jusqu'où on met des limites.
0: Ouais, c'est un très très beau thème et c'est une très très belle initiative aussi. Donc on va se dire que Dignité, vous aurez le clip, mais ce sera vraiment des témoignages.
1: C'est ça.
0: Des confessions de femmes, comme elle l'a dit, comment on dit ça, des limites qu'on on se pose aussi entre femmes et tout, pour ne pas perdre sa dignité. Jusqu'où vous êtes prête à aller pour ne pas perdre votre dignité. Donc, en tout cas, nous, on adore cette chanson.
3: On est encore même avec l'invité, avec la patiente. Moi, depuis le Versus, c'était des sons où dit aux femmes, cherche-toi.
0: Oui, pour travailler.
3: Faut pas rester dans l'ombre de l'homme. Faut pas perdre ta dignité. Elle est venue pour appuyer, non? C'est pas ça qu'elle
0: a. Docteur.
2: Docteur. Donc, bon, bref.
0: Il faut poser. Pose ta question.
2: Tu cites Rihanna, Beyoncé et Shakira parmi tes influences. Qu'est-ce que tu admis chez elles?
1: Je dirais que, à travers toutes ces femmes, elles inspirent quelque part la féminité.
2: Ok.
1: Les femmes qui s'assument. Et puis après, elles ont chacune, tu vois, je dirais, leur authenticité.
2: D'accord, parfait.
0: Docteur,
3: ma patiente, tu sais, tu débutes, c'est vrai, mais est-ce que tu envisages faire un feat, par exemple, avec maman pour booster le truc?
1: Bah écoute, je pense que ça pourrait être une bonne chose. De toute façon, moi, je travaille sur un EP de 10 titres.
3: Ok.
1: Il y a plein de sons qui arrivent et notamment
0: une collaboration avec la diva. Oui.
2: Hormis maman, est-ce qu'on aura d'autres artistes ivoiriens là-dessus sur le projet?
1: Alors justement, moi les artistes ivoiriens, forcément, tu vois, je serais très heureuse, tu vois, de faire une collaboration.
2: D'accord.
1: Et là récemment, j'ai eu des petits rendez-vous. J'en dis pas plus.
3: Tu avais ça arriver. Au lieu de dire de quoi tu souffres, tu dis pas.
0: Tu dis pas tout.
3: Comment on va que soit?
2: Comment?
0: C'est de ça qu'il s'agit.
2: Que tu nous dises.
3: On s'est passionné de mais comment coco, on doit mélanger.
0: La visite. Toi t'es comment?
3: Bon d'accord.
0: T'es comment?
2: Faut qu'elle
0: non, on veut la soigner. On a parté après. Parce qu'il y a des choses, quand on dit, on doit dire au médecin, c'est assez confidentiel. Donc on est obligé. Mais en tout cas, on a envie de se demander quand même, mais c'est pas grave. On va pas toucher du doigt le virus, mais on va peut-être voir de quelle famille le virus il appartient. Oui. Genre, quand il dit artiste ivoirien, genre, c'est dans quel style musical déjà?
1: Alors, tu sais. Moi, c'est tellement une fierté, tu vois, d'être ivoirienne déjà.
0: Mais moi, c'est quoi ça?
1: Tu vois, notamment à travers la musique, tu as vu toutes les richesses qu'on a. C'est-à-dire en termes de style, on part du zouklou, du coupé décalé. On a les générations précédentes, les générations, je dirais, actuelles. Les voix féminines. On a aussi la nouvelle génération urbaine. Tu vois,
0: elle est bien
3: marquée. José.
1: Exact.
0: Même au dos. C'est ça qu'il s'agit.
1: De José.
0: Mm-hmm. Elle dit elle sent sur l'EP.
3: Elle peut être dedans.
2: Ah. Sur l'EP.
3: Je sens.
2: Ah,
3: peut-être une piste. Tu vois, façon elle chante même là.
0: Tu vois un peu.
2: Ouais.
0: Justement, moi je voulais demander ton avis sur cette nouvelle génération dont tu parles, génération de chanteurs, chanteuses, africains, ivoiriens et tout. On parle d'une tendance en ce moment, le biama. C'est vrai que c'est pas tu es quand même assez d'urbain dans ce que tu chantes aussi. Est-ce que toi, tu te vois vraiment bien aujourd'hui sortir une chanson avec un artiste Biama, par exemple?
1: Oui, moi, je suis pas, franchement, je suis pas du tout limitée niveau musique ou quoi. Et surtout, enfin, tu vois, il me semble hein, que le, enfin, le Biama, c'est quasiment le nouveau coupé décalé.
0: C'est ce qu'on dit.
1: Orougon.
0: Ouais. C'est ce qu'on dit.
1: Et justement, tu vois, pour moi, ça fait partie de la musique urbaine. Et pourquoi pas?
0: Tu connais son Biama?
1: Calo Memrodo.
0: Fais le truc, y'a le danseur à côté.
2: Non, t'es pas sérieuse? Bah,
0: docteur, ouais. Moi, il sait que mon docteur a pris des coups de danse. Elle faisait un paletoscope quand elle était petite là.
2: Si,
0: faut faire Memrodo en voix. Moi, je vois ton Memrodo.
2: Ok, mais vas-y.
0: Faut chanter Calo Memrodo. Ils sont en chanter comme ça. Un Memrodo. Faut lui montrer les pas.
3: Si elle connaît le son, si elle connaît la danse.
0: Faut lui montrer les pas.
3: Elle a chanté la danse, ouais.
0: Tu vas faire le son?
3: Non,
0: aujourd'hui même Bouquet, tu vois.

0: C'est le monsieur.
1: Comment il s'appelle déjà? Quel le même redo? C'est pas possible. Oyoki.
2: Très bien.
3: Allez. Bon, la patience. Ça commence à chauffer, hein.
1: Ouais. Oyoki. Très belle chanson de l'artiste.
2: Parce que la, les chansons que je chante, tu sens que ça, là, on ne transpire pas dessus. Elle, tu seras toujours comme ça et tout.
1: Si, si. Faut qu'elle transpire aujourd'hui.
2: Voilà.
3: Attendez. C'est gâté. Sans les mains, sans péter des patous. Sans les mains, bombé. C'est gâté. Sans les mains, sans péter des patous. Sans les mains, sans péter. Allez.
1: Voilà, c'est ça. Ça y est, vas-y. Bonsoir. On salue. Bonsoir. Voilà.
3: Vous êtes fatigué, Angola.
1: Bonsoir. Ça y est, vas-y. Ok. Chaud.
3: Si, chaud.
1: Voilà, c'est comme ça.
3: La passion.
1: La passion.
2: Ah voilà,
1: la bataille. Galop, mes motos.
3: Non, mais quand même, je pense que des ovations pour notre invité.
1: Voilà, bien envoyé.
3: SM Maître Odo.
1: Avec les gens en plus.
3: Pourquoi vous avez pensé que Jean.
2: Faut pas. Maître Odo, ses yeux sont
1: quoi. Elle est mêlée de Maître Odo.
3: Jean, c'est une latte, c'est pas Maître Odo. Hé, attention, elle met au dos. Elle charge même Maître Odo. Allez, donc Caroline est avec nous. C'est notre patiente pour ce soir. Hein, pour ceux qui arrivent maintenant, elle a sorti un projet qui annonce un plus gros projet. Ouais. Un EP qui arrivera très très bientôt, on l'espère, jusqu'à la fin de l'année ou bien l'année prochaine.
4: Dans les mois qui suivent, donc très bientôt.
3: Très très bientôt. Ouais. Donc faut rester bien connecté. Avant, elle a donné un avant-goût. Cette dignité, c'est une magnifique chanson que vous retrouvez en ce moment sur toutes les plateformes de téléchargement. Où le clip, elle a dit, hein, sera bientôt disponible. Un clip qui réunira pas mal de témoignages de femmes, hein, justement sur ce thème de dignité là. Moi, j'ai bien envie qu'on se l'écoute encore une fois. On va écouter ta chanson là-haut, du like quand on finit l'émission. Donc, on met dignité et puis on reviendra pour la suite de ce point. Quand on revient, il y a un petit jeu qu'on doit faire avec toi, en fait. Tu vois, un jeu avant que tu nous donnes toute l'actualité, où on te retrouve, ta ton actualité sur tes réseaux sociaux et tout. Donc, il faut bien te préparer.
4: Allez.
3: Bye.

0: Ben on vous l'a dit, hein, chers patients, pour ceux qui arrivent maintenant, soyez quand même les bienvenus, mais on va bientôt fermer nos portes, mais pour l'instant, on est là. Vous avez la possibilité de nous rejoindre depuis la page Facebook, depuis l'accueil Facebook.
1: Ouais, depuis l'accueil Facebook.
0: Depuis l'accueil Facebook, c'est pas facile, hein. L'accueil Facebook de notre clinique. Vous allez sur l'accueil Facebook qui est Life Radio Côte d'Ivoire. Oui. Vous avez forcément des réactions, vous nous les envoyez. Ou bien, comme notre invitée est avec nous, elle aussi a des réseaux sociaux. Justement, comment on te retrouve sur tes différents réseaux sociaux?
2: Alors, sur Instagram, vous pouvez me retrouver avec caro-rhd.
0: Caro-RHD.
2: RHD. Et TikTok, c'est Caro-RHD.
0: D'accord. RHD.
2: RHD, c'est, en fait, c'est mon vrai nom, Richard. Enfin, mon nom.
0: Oui. D'accord.
2: Mais voilà, sinon, c'est Carolina, nom d'artiste. Mais sur les réseaux, c'est ce que je vous ai dit.
0: Ok, donc allez-y à fond. Vous allez voir qu'elle est super active sur les réseaux sociaux. Ouais. Elle poste des vidéos, notamment la reprise hein, de cette magnifique chanson de ta maman.
2: C'est ça.
0: Tu nous as fait une... Nous, on a entendu le truc là, mais tout le monde l'a pas entendu. Donc, on veut un petit avant, tu vois, pour nous emmener.

0: tintin.
1: Ouais, cette chanson, là, à l'époque.
2: Qui te l'a montré à quelle époque?
3: Toi, chacun l'époque.
2: Non, mais c'est vrai que ça a bercé notre enfance. Non, mais c'est vrai. Tu sais, il y a les chansons qui traversent le temps, tu vois. Et c'est vraiment ce que nous, on te souhaite dans ta carrière, qu'au-delà, c'est vraiment, on connaît un peu le fardeau. On a eu pas mal d'artistes qui sont eux-mêmes enfants d'artistes. On connaît le fardeau que cela entraîne. C'est une fierté, oui, on l'a dit, mais derrière, on veut, à chaque fois, quand on. C'est pareil, on te reçoit sur des plateaux, on va dire, c'est la fille de Monique Sika. Dans des soirées, la fille de Monique Sika. Se détacher de ce nom-là, c'est assez compliqué quand même, même si c'est un bel héritage qu'on nous laisse. Donc, on te souhaite de marquer ta génération pour que demain, comme quelqu'un l'a dit, Gims l'a dit, Youssoupha l'a dit, on ne dit plus le père de Youssoupha, on dit le fils de. Tu vois, c'est de ça qu'il s'agit. Donc, demain, c'est vraiment ce qu'on te souhaite qu'on dise demain, c'est la fille de Monique Sika, tu vois. Sinon, c'est. Tu vois, on va dire que c'est. Voilà, c'est de ça qu'il s'agit. C'est l'inverse, non?
3: C'est l'inverse, non?
2: Voilà.
3: C'est Carolina.
2: C'est mieux en fait comme ça. Tu sais quoi, docteur? On sait que tu es assez fatigué. On va marquer une pause quand on reviendra. On sera parti pour l'instant jeu avec notre invité. Ça. Allez, à tout de suite.
3: Les opérations, t'as vu par là?

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1: Voilà, le masque à gaz.
2: À gaz là même.
1: C'est de ça qu'il s'agit. Bienvenue à ceux qui arrivent maintenant. C'est déjà la 20, mais encore un peu de moments à passer avec notre invité de ce soir. Et notre invité, notre patiente. Il y a quoi?
3: Notre patiente ici.
1: Oui, souvent j'oublie. C'est la casquette de. Voilà, aujourd'hui.
3: On était presque des médocs, ne t'inquiète pas.
1: C'est ça, parce que l'Alzheimer, ça commence à être compliqué. Elle est avec nous, notre invité de ce. Notre patiente pour ce soir, Carolina, qui est avec nous avec une magnifique sortie. Je pense que vous l'avez écoutée. Allez-y encore télécharger cette chanson-là. Donnez de la force. Elle a tellement de talent, en fait. Elle a tellement de talent. Elle a une voix qui va avec. Donc, faut pousser, il faut soutenir, il faut télécharger, il faut streamer. C'est important. C'est vraiment, vraiment important. Avant, justement, de parler Baoulé et Nouchi, tu sais, dans cet hôpital, on a une petite question quand même qui vient de la part de Enzo. Et Enzo nous demande de te demander, parce que c'est important. Regarde, c'est pas mieux de chercher ton téléphone. D'abord, parce que ça chauffe ici.
4: Regarde rapidement.
1: Ok, c'est bon, je pense que je l'ai enfin. Je l'ai enfin. Alors, Enzo nous charge de te demander aujourd'hui. Non, faut pas dire, c'est mieux. C'est mieux.
4: Faut pas dire où aujourd'hui.
1: Fais ce que tu as fait.
4: Là.
1: Non. Il demande quelle est la leçon la plus importante que votre mère, donc que ta maman, t'a transmise en tant que chanteuse.
5: Ce qu'elle m'a transmis, c'est surtout, tu vois, le fait d'être régulière dans ce que tu fais, dans tout ce que tu entreprends, donc notamment dans la musique, d'être carré dans tout ce que tu fais, dans tes choix, et vraiment de savoir où tu vas.
1: En tant que femme.
5: En tant que femme, complètement.
1: D'accord. Allez, c'est l'heure de parler Nouchi et Baoulé, parce que 18 ans est passé, hein.
5: Oui.
1: C'est l'heure. Vous savez, ce qui sera super drôle, c'est qu'on a deux Baoulé quand même sur ce. Il faut le dire comme ça. Mais les deux, là même, ils ont des problèmes même pour parler le Baoulé. Léandre, notre très cher Léandre.
3: Bonsoir.
1: Oui, bonsoir. Et Carolina qui est avec nous. Carolina aussi. Donc là, moi, je veux bien voir une petite conversation. Ce qui va se passer, c'est que nous, on va vous donner des mots.
3: Si hein? Tu ne parles pas des mots, tu en bas sans audit.
1: Bon, on va parler. C'est pas grave. On va donner un thème, un petit thème.
4: On va poser un Baoulé, on va voir.
1: On demande. Donc on va parler de nourriture. Vu que là tu excelles dedans. On va bien voir votre niveau de Baoulé.
3: Surtout le foutou.
1: On veut bien entendre une conversation. Tu peux lui demander ce qu'elle a mangé aujourd'hui. Elle va te répondre ce que tu as mangé. Voilà, on veut bien entendre. Mesdames et messieurs, journal du soir. En Baoulé, dans notre clinique, le grand show.
6: Qu'est-ce que...
1: Faut parler en Baoulé.
6: En Baoulé.
1: Oui.
6: Ah ok. Adiliqué.
1: Adiliqué. Ça là, c'est mon. Y'a la gosse.
5: Adiliqué.
6: Oui, adiliqué.
5: Attends.
6: Doucement.
5: Elle a dit un. Adiliqué.
6: Un quoi? Ah, ok. Donc tu as. Elle a mangé poulet.
1: Oui, vas-y, continue. Ça commence bien.
6: Yo, Ntili. Tu sais?
4: On dit Baoulé, y'a pas de. Tu sais là comment on dit en Baoulé?
6: Bon, bref. Wanyo.
5: Dianyo.
1: Y'a où on allait rentrer? Ça va aller, Carolina? On vous écoute.
6: Allez-y.
1: Antique bar? Déjà? Tu as vu comment elle est galante?
4: C'est important, on commence comme ça.
1: On commence comme ça.
6: Yes. N'y dis pas.
1: Quoi? Non, je te demande, j'ai pas bien entendu.
6: Il n'y a plus parlé.
1: Maman, elle s'est pas traduit. Parfait. On t'écoute.
6: A dit Ako, Oningwe.
5: Nyonzu?
1: Non, mais c'était bien. Tu dis quoi?
6: Oningwe, c'est ça, non? Quand tu dis avec quoi?
1: Léandre.
5: Nzué.
6: Nzué. Nzué.
5: Ok.
6: Afa, Biflesse. Otiklikide. Afa, Allié. Mandalié, c'est ça, non? Mandalié.
1: Ils vont la kiffer, bah, on les dit.
6: Mandalié. Foutou banane, c'est quoi?
1: Non, c'est bon. On va pas s'en sortir. Si, Léon. Non, mais franchement, félicitations, Carolina.
6: Ouais.
1: Je pense que tu l'as quand même tenu.
6: Avec le temps.
1: Va là-bas, vous voyez là.
6: Non, tu m'arrêtes ça. En fait, c'est pas que je comprends pas parler. Je comprends pas parler. Mais pas parler.
1: On a senti.
5: Après, moi, c'est sûr, tu vois, je parle pas couramment. Je vais pas venir mentir devant toute la Côte d'Ivoire hein, que j'ai parlé Baoulé, mais en gros, c'est vraiment j'apprends au fur et à mesure ouais, et bien, de plus en plus, j'ai envie d'intégrer les langues dans mes chansons.
1: Ah, c'est magnifique. Ouais, ouais, ouais. Tu vois, d'où l'exercice. Ouais. D'où l'exercice.
6: Ouais, il faut
1: créer. Allez, donc là, tu as passé un cap. Le ouais. deuxième cap, là maintenant, là, vous allez savoir.
4: Niché. Mmh. Parce que si tu es ivoirienne, dis que tu parles niché.
6: Forcément.
1: Ah, bon, d'accord. Le mot.
4: Voilà, comment
6: donc,
4: on dit
6: ah,
1: il faut okay, que tu
6: ouais,
1: il faut
6: commence,
1: que tu
6: commence. Fait. Non, commence.
1: Ah, non, commence, docteur.
4: Bon, comment on dit il n'y a pas de problème.
5: Il n'y a pas de drap.
1: Il n'y a pas de drap.
4: Ok, quand tu as un vieux père, quand tu parles à ton vieux père, comment tu lui dis genre
5: ciao.
4: Ciao, Mao.
1: Non, Mao,
4: ouais, ciao, ça peut passer. Ouais. Genre, autre chose.
1: Mais t'as dit vieux père ou bien
4: ouais, vieux père.
1: Zankoro.
4: Tu vois, non.
1: Yeah, lui, elle a une belle phrase. Donne la phrase, elle va traduire.
6: Ok. Mm. Donc, tu vas traduire la phrase. Et... la phrase, elle est simple. Tellement simple comme
4: toi,
6: le.
4: Toi, elle est simple chez toi.
6: Comme le make-up de Saigon. Je peux te pécho dans l'allée ou prendre ton l'allée et puis être décalé.
5: Attends, tu peux répéter.
1: Il va répéter.
6: Je peux te pécho dans l'allée, mm-hmm. prendre ton l'allée et puis être décalé.
1: Je peux te pécho dans l'allée, mm-hmm. prendre ton l'allée et puis être décalé.
5: Alors, je vais faire la première partie.
1: Ok. Mm-hmm.
5: Moi, je comprends. Je peux te draguer.
1: Mm-hmm. Ok, ouais, ça peut.
5: Dans l'allée, dans, mm-hmm. dans une allée.
6: Mm-hmm.
5: Après la deuxième
1: partie. Wallah, qui est dans l'allée, là, c'est pas une allée. Wallah, qui c'est pas ça.
5: Mm-hmm. Et la deuxième partie.
1: Choper ton l'allée
6: choper
1: et puis.
6: Choper ton allée et puis décaler.
1: Et puis décaler.
5: Voler ton portable. Et partir.
1: Ouais. Il va te serrer dans un couloir, dans un couloir. Et puis il pêche ton lalé et puis il est guetta.
5: D'accord.
6: Comme, okay.
1: Deuxième phrase.
6: Bon, c'est pas une phrase, mais c'est plus d'un mot. Bon, dis un
5: bon. Bon. Attends. En bon.
1: Viens en bon.
6: Ouais, Carolina, c'est comment? Viens en bon.
5: On bouge?
6: Non. Viens en bon.
5: Attends, viens en bois.
6: Ouais, viens en
1: bois. Carolina, c'est comment il y a midi, il faut venir en bois.
6: De ta vie,
5: on
6: midi
5: va manger. Oh. Okay. Tu vois, par exemple.
1: On va créer le contexte. Voilà. Tu vois.
6: Donc, c'est comme ça devient facile.
1: C'est pas faux. C'est okay. pas faux. Facile, donne ouais. une autre phrase.
6: Qu'est-ce que je vais dire là
1: Moi, j'ai une phrase.
6: Vas-y, après, je ne peux pas.
1: Bon, tu es bois 1.
4: Très bien.
1: Bon, tu es bois 1. Léon n'est pas bois. Il ne peut pas être bois même.
6: Hey, mais
1: hein?
6: Il se
1: bat
6: bon, hein?
1: Yeah!
4: Bon, tu es bon, hein?
1: Bon, tu es bon, hein?
5: Là, je sais pas.
1: Tu sais pas quoi?
4: Tu es bon, hein?
1: Parce que bon, ça veut dire oui, tu es bon. Genre,
4: tu es bon?
1: T'inquiète, tu as trouvé, je donnais. Genre, les coachs sportifs. Ils sont bons.
4: J'ai compris. Ah. Digba,
1: voilà. Voilà. Ils sont Digba. Ils sont bons. Oui, mon docteur.
4: Ouais.
1: Oh, des phrases.
4: Non, c'est pas phrase même. C'est un mot. Bon. Comment on dit bon, l'argent.
5: Budget aussi.
6: Budget, trop facile.
1: J'ai quoi, nous, quoi?
6: Trop facile.
4: Vérité.
5: La vérité. Je sais pas.
4: Pas la vérité, c'est vrai.
6: Vérité.
4: Ouais.
6: C'est pas yéré. Mais c'est quoi?
1: Non, je te promets que moi-même, je comprends pas.
4: C'est l'égbé, ouais.
1: Ah ouais, l'égbé.
6: Ouais,
1: par contre, comment on dit mensonge?
5: Doi.
1: Voilà. Tu connais ça, bien. Allez, quel dernier mot? Il faut un dernier mot. Ouais.
6: Le temps que tu réfléchisses, je lui donne un petit truc.
1: Tu es.
6: Ton bracelet, c'est Gigi. Hein. C'est Gigi, ton bracelet. En tout cas, c'est Gigi. Ouais, c'est Gigi.
5: C'est quoi Gigi?
1: Tu vois des vrais gouels.
6: C'est Gigi.
4: Les gouels, c'est beau.
1: Non, c'est Gigi.
6: Gigi.
1: Même toi-même, t'es Gigi même.
6: Ah. Moi,
1: toi-même, t'as tout compris, t'es Gigi, ma chérie.
4: Un
1: pont mal même.
6: C'est Gigi.
4: Ah, c'est joli.
1: Un pont moins.
6: C'est Gigi.
1: C'est Gigi.
4: C'est pas
6: original.
4: Genre, c'est original.
1: Voilà, c'est original.
4: Original, ok.
1: Non, maintenant, dans l'autre sens où on te dit, tiens, la gueule est. Eh, Gigi. Pardon.
5: Là, genre, elle est belle.
1: Elle est belle.
5: C'est positif.
1: Ouais, elle est belle. Elle est belle, elle est. Ça fait aller, tu vois le truc. Ouais. T'inquiète, tiens, prends des cours encore. Tiens, viens, Babi, non. Tiens, si on dit ça avant de partir.
6: Une phrase.
1: Allez, oui, la dernière d'ailleurs.
6: Ok. J'ai bu tes Daba. Avec Daba. Bon, il fait des dabas avec Daba.
1: Avant d'aller Daba.
6: Avant d'aller Daba, merci. J'aime le Daba.
1: Aussi.
5: Alors, je vais te Daba.
6: Mm-hmm.
5: Te frapper.
6: D'accord.
5: Mm-hmm. Après, c'était
6: Daba.
5: Manger.
1: Non.
6: Non.
1: Ah bon.
5: Attends.
1: Je peux te Daba avec une Daba.
6: Avec une Daba.
5: Je peux te manger avec. Mais là, tu vois, c'est.
1: Non, mais Daba, là, c'est pas manger.
5: Non,
1: pas manger.
5: Oui, je pense que c'est autre chose.
6: Il peut te Daba avec une Daba et puis on va te Daba.
1: Yeah, yeah, yeah. Il y a trois dabas dans la même phrase.
6: Trois.
5: Comment on fait quand c'est comme ça?
1: C'est quoi? C'est quoi?
5: Sinon, on a compris.
1: On a fini de comprendre. On a compris quand même, matin, mon air.
5: On va expliquer.
1: Donc, je peux te taper avec une daba et puis on va aller manger.
6: Ouais.
1: Bah voilà. Tu vois, non? Non, tu n'y vas rien faire. Fais-moi ça. C'est que tu as compris.
5: C'est
1: que voilà, tu as compris. Tu as bien compris, même. Allez, notre invitée, notre patiente. Hein. Ouais. Je pense que l'émission est déjà terminée. On court tout droit vers la fin de ce programme. Notre patiente, on espère qu'elle a passé un bon moment avec nous. On a fait tous les examens possibles. C'est bon, tu ne souffres d'aucun mal. Tout va bien. Tout va bien, bien en ce moment. D'ailleurs, si tout va bien, c'est bien pour ça qu'elle a sorti son tout dernier projet que vous retrouvez donc sur toutes les plateformes. Dignité, que vous allez aller télécharger. Je pense qu'elle vous a donné donc ses différents réseaux sociaux. Allez-y, faites un petit tour. On va rappeler quand même les réseaux sociaux. C'est moi-même ici, perdu un peu dans les réseaux sociaux. Là.
5: Oui, alors Instagram, c'est Caro, C-A-R-O, tiré du bas, R-H-D. TikTok, c'est Caro, R-H-D.
1: Voilà, donc Caro RHD, n'oubliez pas, Caro tiré du bas RHD sur tous les réseaux sociaux d'ailleurs, sur TikTok, elle l'a dit. Allez-y, vous verrez les belles choses qu'elle y fait, qu'elle fait de ce côté-ci. Carolina, on a fini où?
5: On sait.
1: Est-ce qu'il y a un dernier mot pour tous les auditeurs qui écoutent? Oui, il faut dire qu'on t'a prescrit les meilleurs soins. Il faut dire ça, il faut la dire.
5: On m'a prescrit les meilleurs soins.
1: Voilà.
5: J'ai été invitée dans une très très bonne séance en tant que patiente et vraiment c'était génial.
1: Oh, merci notre patiente. Tu reviens quand tu veux, hein. Quand tu veux.
5: Plaisir.
1: Voilà, on va faire le bilan complet cette fois-ci là. Docteur Saigon.
5: Oui, à demain.
1: Oui, hey, docteur, toi tu dois te reposer. Tu n'as plus le temps, tu es trop fatigué.
5: C'est ça.
1: Parce que travailler 24 heures, c'est compliqué.
5: C'est pas facile.
1: Docteur Léandre.
3: À demain, restez sublime.
1: On va là-bas. Comment pas baouler, on espère que vous avez passé un bon moment. La suite des programmes, c'est juste derrière nous. Il faut rester bien connecté parce qu'il y a d'autres belles choses qui vous attendent sur la radio. Dignité, c'est signé Carolina sur Vibe. 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
1: Yeah. J'entends mauvais jour par-ci, mauvais jour par-là. En vrai, tout ce que tu dois retenir, c'est que l'Undertaker 2, ça sera la plus belle chose que tu vas écouter cette année, papy. En attendant, tiens ça.
2: Celui qui défend.